0: Attention, les dernières heures de ce concours Céline à Paris. Bonne chance pour vos billets. Il y a d'autres chansons de Céline à identifier dès demain matin, 8h25. Restez branchés. On l'écoute tout de suite avec Garou dans Rythme le soir.
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0: Écrivez-moi avec la bulle de conversation de l'application Cogeco Média. Salut Christine de Valleyfield qui me parlait de pollen comme de la neige. C'est vrai que ça volait dans toutes les directions en fin de semaine. T'as raison, je disais à ma blonde, j'ai pas d'allergie connue. Puis en travaillant sur le terrain, j'ai éternué tout l'après-midi. J'ai prolongé mon contrat de déneigement tellement ça s'est accumulé. J'exagère un peu, mais c'est désagréable, surtout pour les nez sensibles. Là, on prend soin de vos oreilles. C'est toujours le cas avec la touchante Ton Départ et Charlotte à rythme.
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Toutes les régions de la province sont fièrement représentées par votre présence. Mauricie, Montréal, Estrie, Saguenay, Québec, Ottawa, Gatineau. Si vous avez quelqu'un à saluer, vous vous gênez pas, j'attends votre texto, bien sûr. Laurence Nerbonne, tout de suite après, les bébés à rythme.

0: très content de ne pas être porte-parole d'une fondation. Vous allez comprendre, je suis pas obligé de participer à des émissions comme Fear Factor Célébrité. On pourra voir dans 4 jours sur Crave les invités de Patrick Huard surmonter leur peur. Mais des défis de fou, là. Moi, la seule image du gars attaché dans une voiture en train de couler dans l'eau, j'angoisse. Pourtant, on aime regarder ce genre d'épreuve. J'ai l'impression qu'on va être nombreux au rendez-vous. Est-ce que vous participeriez à ce genre d'émission? Textez-moi. Bulle de conversation de l'application Cogeco Média.
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0: Je vous demandais une émission où l'on vous confronte à vos peurs. Le faites-vous, Joanne me dit. Des épreuves contrôlées, oui, on sait qu'il n'y a pas de danger, mais pas une nuit dans la forêt sauvage, je te comprends. Timothée Garreau de Québec va toujours dire oui à ce genre de défi. Il dit, je me suis déjà lancé en bungee, puis j'ai peur des hauteurs, t'es bien bon. Et Élise me texte, c'est sûr qu'ils veulent te voir dans la pire situation, donc je mentirais sur ma vraie phobie. Ça, c'est une très bonne stratégie. Il n'y a rien d'intimidant pour la suite. J'ai Scotch and Poche en musique et let's go, à rythme.
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0: Je sais pas de quoi vous avez besoin par les temps qui courent, une machine à café, un barbecue. En tout cas, les filles du lunch vous donnent chaque jour, cette semaine, 250 $ pour la cuisine chez Doyon des Prés. Manquez pas votre chance. Et je dis bonsoir à Martine Sange qui nous fait coucou. Je te propose I Dare You, Kelly Clarkson avec Zaz. En français, s'il vous plaît. C'est une chanson qui a été faite aussi en allemand puis en espagnol, entre autres. L'amour, c'est universel, que voulez-vous? Vous allez entendre la musique de Roxane Bruno aussi. Bienvenue à Rythme. Bon lundi soir.
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0: nouvelle affaire à propos de nos photos sur les réseaux sociaux. Il paraît qu'en faisant un V ou un signe de paix avec nos doigts, des gens mal intentionnés pourraient extirper de la photo vos empreintes digitales. Avec des outils puissants, l'intelligence artificielle puis nos caméras de téléphone performantes, là, c'est ça que ça donne. On part pas en peur, mais c'est une réalité maintenant. C'est fou quand même. La musique franco de Pat Michaud, Clément Jacques, Mitsou, ça se poursuit ça jusqu'à minuit. On se dit à demain à rythme. Bonne nuit. Merci d'être avec nous autres.
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4: Hey, ça, c'est rare encore, Lynn. Il y a quelqu'un en bout de ligne ce matin, on vient de recevoir un téléphone. C'est Sandra qui est là. Bonjour, Sandra.
5: Bonjour.
4: Comment ça va?
5: Ça va bien, vous?
4: Ça va bien. Sandra, dis donc bonjour à Wonderstuff.
6: Bon matin, ma belle Sandra. En forme?
5: Bon matin, oui, en forme.
4: Yes. Il y a Phil également qui est là. Bonjour,
7: bon
4: Phil.
7: Matin.
4: Sandra?
7: Ah, on a perdu.
5: Allô?
4: Bonjour.
5: Allô?
4: Dis bonjour à Phil.
5: Allô, Phil.
4: Wow.
5: Allô?
4: Je pensais qu'elle avait perdu connaissance, quelque chose.
7: Je commençais à avoir peur.
6: Et comme, moi, je ne veux pas y souhaiter bonne fête.
4: Elle raccroche. Je ne veux pas y souhaiter bonne fête. Qu'est-ce que tu dis là? Sandra? Ça commence demain même matin. Sandra, tu voulais nous parler de l'anniversaire de quelqu'un aujourd'hui, c'est ça?
6: C'est ça.
5: Oui.
4: C'est la fête à qui?
5: C'est la fête à mon père.
4: Oh! Comment il s'appelle, ce papa-là?
5: Armand.
4: Armand Moquin, c'est ça?
5: Oui.
4: Wow! Ça vient de où, ça, les Moquins?
5: Ça vient de Fort Coulonges.
4: OK. Y en a-tu beaucoup dans votre coin?
5: Non.
4: Non. Vous faites agacer dans le temps de
6: Tatinon
4: la planète?
5: Oh. Oui, on s'est fait agacer.
4: Oh. Ah oui, mais ça, hein? Donc, Armand, à quel âge aujourd'hui?
5: 78.
4: Hey, tabarnouche, j'ai-tu encore sa garantie?
5: Oui, il est encore sa garantie.
4: Ah, ça, c'est cool. Hey, j'aimerais ça y offrir quelque chose à Armand. Lui, demeure-tu à Fort Coulonges?
5: Non, il reste à Elmer.
4: Ben, okay. À Elmer. Armand, juste pour toi, écoute ça, c'est à toi, ça.
8: Un baiser sur ta joue.
4: Ah ouais, donc.

0: Rarement.
1: Fête, Armand! Bonne fête! Sandra, je te souhaite une maudite belle journée, un bon mardi à toi. Je t'invite à être prudente si t'as la route à prendre, évidemment. Amuse-toi, puis reste avec nous autres, minimum, jusqu'à 2030 à peu près.
0: OK?
2: Ah oui. Merci beaucoup. Bonne journée.
1: Amuse-toi, bye-bye. Hey, bye. Pas des farces, il est déjà 6 heures.
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1: 6h01 minute même. Merci d'être chez nous. Merci d'avoir choisi Rythme 97.1 avec Wonder Steph. Bon matin.
0: Bon matin.
1: Phil Bessette qui est là. Bon matin.
4: Hello.
1: Comment ça va?
4: Ça va très bien.
1: Grosse nouvelle dans le monde du sport hier. Vous l'avez vu, c'est sûr et certain. Mm. Si vous avez regardé un peu la télévision.
0: Pauvre minou.
1: Ah, ça fait mal. 911 matchs dans la Ligue nationale. 911 matchs avec le Canadien de Montréal. Il y a 79 matchs en séries éliminatoires. Je parle du numéro 11, Gally, qui va nous quitter. Il l'a annoncé hier. Malheureusement, il doit se trouver une autre maison. La raison est simple. L'âge, l'efficacité est moins là. La rapidité est moins là. Et il le sait. Il le comprend très bien.
0: Ça doit être difficile, hein? Tu sais, quand t'as touché vraiment à l'aspect, à la vibe de Montréal. Et là, finalement, tu dois quitter. Puis, tu sais, c'est comme rendu, justement, une deuxième famille pour lui. Peut-être même une première.
1: Ah, c'est une première. Sa mère est partie.
0: Ce qui est difficile là-dedans, c'est ça, c'est de passer à l'autre étape après.
1: J'avoue.
4: Puis, qu'est-ce qui est triste, c'est que Gallagher, là, quand il a été repêché, là, on disait, hey, il y a des jeunes, Carey Price, Pacioretty, Gallagher, Subban, on disait, là, l'avenir est rose là, du côté du Canadien de Montréal. Puis là, c'est un nouveau noyau, là, Suzuki, les Demidov, les Caulfield. C'est un chapitre qui vient de se terminer.
1: Ça fait partie de l'histoire, malheureusement. Lui, Patrick Laine, c'est fini également du côté de Montréal. Ouais. Lui, ici, on s'y attendait, là. Il a fait un gros coup de presse hier en disant, écoutez, moi, je suis prêt à jouer depuis le mois de janvier. On m'a jamais rembarqué.
0: Oh.
1: Il y a un message là-dedans, évidemment.
0: Ouais.
1: Donc, il reviendra pas. Samuel Montembeault, on est pas sûr. On n'est pas sûr encore, mais moi, j'ai l'impression que ça va être salut bye, là.
4: Son contrat n'est pas terminé à Montembeault, donc il faut quand même qu'il y ait une équipe qui le récupère.
1: Ouais. Même chose pour Gallagher. Gallagher, c'est 6,5 millions. Il reste encore un an. Donc, il aimerait beaucoup, beaucoup aller du côté de Vancouver. C'est les grosses nouvelles dans le monde du sport. Ça, puis Félix Auger-Aliassime à Roland-Garros sur terre battue. Il est dans les huitièmes de finale déjà. Ça va super bien.
4: Je crois qu'il est même rendu en quart de finale.
1: Quart de finale?
4: Où il joue son match pour accéder au quart de finale. Là, je vais vérifier.
1: C'est bien possible. Quart de finale, t'as raison.
4: C'est tout un exploit. Là, le chemin, c'est ouvert là, du côté de Félix Auger et Aliassime, parce que les grosses têtes de série ont été éliminées le plus tôt dans le tournoi. Donc, vraiment, on peut commencer à y croire.
1: Connaissez-vous le slogan de Roland Garros?
0: Non.
1: Phil? Non. Un service en attire un autre. Jésus. Il y avait un salon de funéraire qui avait ce slogan-là aussi. Enfin, 6h04 minutes, je vous souhaite un bon réveil, bon mardi, 2 juin 2026. Bulletin de 6h30, on parle de quoi ce matin dans l'actualité, Phil?
4: Le château Montebello, on sait qu'il est à vendre en raison des problèmes financiers là, de l'entreprise qui le possède. Et parmi les offres qui ont été déposées justement là, à la maison qui est responsable là, de la liquidité là, du château Montebello, ben il y a deux familles québécoises qui se sont regroupés ensemble pour essayer de garder là, ce château-là là, ici là, au Québec, donc dans des une propriété québécoise. Donc quand même, je vais vous donner plus de détails dans une trentaine de minutes et on vous parlait du... ça fait des années qu'on parle de ça, là, mais le cartel du pain tranché.
1: Oui!
4: C'est cette semaine que vous allez recevoir votre chèque ou votre dépôt direct.
1: C'est
4: là,
1: quoi, 100 piastres?
4: Même pas, là.
1: Ah, non.
4: On parle de... Si vous n'avez pas déjà reçu une carte cadeau en 2018-2019,
1: ouais,
4: vous allez recevoir 42,50.
0: Ah, oh, mon Dieu,
4: ben,
0: t'as peur.
4: Si vous avez reçu la carte cadeau, ben c'est 17,50.
1: Si on n'a rien reçu, si t'as pas fait de demande.
4: Si t'as pas rien,
1: ouais, c'est ça.
4: Donc, c'est environ, on disait que c'est environ 1,50 $ par année pendant 20 ans. Pour...
1: J'ai assez hâte qu'ils tombent sur l'essence. Après ça, il y a quoi? Les barres de chocolat. Les barres de chocolat, c'est rendu terrible. Il y a un cartel là-dedans aussi.
4: Faudrait
1: faire une enquête. 7 up aussi. Moi, t'as le dire, 7 up aussi. C'est épouvantable.
0: Non, mais arrête d'en abuser.
1: Mais c'est...
4: prends l'eau, l'eau du robinet.
1: Je trouve ça terrible. Honnêtement, je trouve ça terrible. Hey, je payais, moi, j'achète tout le temps, j'appelle ça des crêtes, là. Un crête de 6, des 750 millilitres. J'ai payé ça, je payais ça il y a un an et demi, 5,99, c'est rendu 8 piastres. Qu'est-ce qui s'est passé? Qu'est-ce que vous avez changé dans le 7-Up?
4: Plus la consigne.
1: Ben oui.
0: L'autre fois, on est allé à l'épicerie, puis Mart, j'ai pour y pogner, genre, tu sais, juste un petit galon, là, comme.
1: Un galon. Un galon! Bon, va prendre ça au galon. Ça.
0: Il pogne juste un genre, je sais pas, 2 litres, peu importe, puis il me regarde puis il dit, ben non, c'était pas ça. Il voulait vraiment avoir son petit track avec ses 6, là.
1: Ah ouais,
0: son 6-pack, là. J'étais comme, quand, toi?
1: Ben non, c'est parce que j'en prends à la maison, si j'en amène à la station, ça me prend ça, moi. Ça ou un litre, je suis correct, là. Avec un litre, je fais l'avant-midi avec ça. 6h06 minutes. On a parlé actualité. Côté météo, tu donnes quoi aujourd'hui?
0: Il annonce beau, honnêtement. Une autre belle journée, honnêtement, là, du soleil. 25 degrés au thermomètre. Puis en mi-journée, ben, vous allez voir, il va y avoir alternance soleil-nuage. J'ai beaucoup plus de nuages, mais vraiment une belle journée chaude, sauf que c'est pas le cas ce matin.
1: Ouais,
0: tu sais, moi, j'ai vécu dans le déni, là. Moi, je me suis réveillée en petite jupe.
1: Tu t'es réveillée comme ça, toi?
0: Non, mais j'ai sorti de la maison en petite jupe. Puis là, je cherchais mon manteau. Je pensais que je l'avais laissé dans mon auto. Puis finalement, non. Fait que mettez-vous une petite couche de plus ce matin, mais vous allez voir, ça va se réchauffer au cours de la journée.
1: Moi, quand je suis embarqué dans l'auto ce matin, j'ai pensé tout de suite à toi. J'ai dit, Caroline, elle n'a pas fait sa job.
0: Comment ça?
1: Ben, 8 degrés à matin.
0: Oui, mais le matin, c'est toi quand même.
1: Ah, OK.
0: Une petite rosée du matin, puis après ça, ça se réchauffe tranquillement.
1: 8 degrés à matin, 6. Le 2 juin.
0: Ben
1: 6?
0: Ben non, c'est à 6, ouais.
1: Tabarnouche, le câline, ça va venir.
0: Mais hey, voulez-vous que je vous donne un avant-goût? Parce que pour vrai, la semaine, on regarde bien.
1: Ah oui, donc, ouais.
0: OK, demain, on parle de 28, jeudi 31.
1: Oh!
0: Vendredi 23 et le week-end 25, 27, 28. Pour vrai, on est quand même gâtés.
4: Puis je vois ta page d'Environnement Canada. Il n'y a pas de pluie. Là. C'est du gros soleil jaune tous les jours.
1: Dis-moi, vendredi, t'as dit quoi? Combien?
0: 23,
1: puis on paye vos factures. Tabarnouche!
0: C'est vrai, on paye vos factures.
1: C'est fait,
0: vous avez commencé à envoyer vos factures là, parce que on pourrait repayer jusqu'à concurrence de 500 $.
1: Oui. Allez, je te donne là-dessus. Textez le mot facture au 11007. Je n'y vais pas pour le faire ça. Et profitez-en donc. Profitez-en donc. Oui, c'est ce que j'essaie de dire.
4: As-tu pris ta gorgée de 7-Up, là?
1: Non, c'est le café, maintenant.
4: Ah, c'est le café.
1: C'est mon troisième. Il va kicker à un moment donné.
0: Comment ça, ton troisième?
1: Ben, quand j'arrive, je m'en coule un tout de suite. T'arrives, toi, puis le premier est fini. Fait que je vais sur les deux autres après.
0: Hey!
1: Ah oui.
0: Comme ça, ça dégénère, cette affaire-là. Là. On était à 1-2 au début.
1: Oh, oui, mais je vieillis. Qu'est-ce que je veux dire?
0: Oui, qu'est-ce que tu veux dire?
1: C'est ma fête.
0: Non, pas tout de suite.
1: Non.
0: Le 23 juin. Okay. C'est sûr, c'est le 23.
1: Le 23.
0: Pas je me trompe, mon Dieu.
1: Je ne sais pas quelle tune je vais demander pour le 23.
0: Est-ce sûrement que... Camaro.
1: Disco.
0: Avec Music. Je sais que tu l'aimes, cette tune-là.
1: Oui.
0: C'est une de tes tunes préférées.
1: Juste avant de partir, Camaro.
0: Au début, là.
1: Oh, oui, mais je vieillis. Qu'est-ce que je veux dire?
0: Oui, qu'est-ce que tu veux dire?
1: C'est ma fête.
0: Non, pas tout de suite.
1: Non.
0: Le 23 juin. Okay. C'est sûr, c'est le 23.
1: Le 23.
0: Pas je me trompe, mon Dieu.
1: Je ne sais pas quelle tune je vais demander pour le 23.
0: Sûrement Camaro.
1: Disco.

0: sont... Exact.
1: Jette-moi ça. Écoute, pas bon.
0: Le poêle.
2: Des poêlons.
0: Oh. Des poêlons. Ouais. Ben, j'ai ça dans mes marches. J'ai fait le ménage, il y a genre deux
2: Qu'est-ce
0: mois.
2: Qu'est-ce que t'as ça dans les marches?
0: J'ai acheté des nouvelles poêles.
2: Ouais, poêles.
1: Ben voyons.
0: Puis, j'ai mis ça. Pas même affaire, j'ai là. Mis mes vieilles dans les marches parce que j'ai dit, je vais aller les porter à poubelle.
2: Ouais.
0: Ma blonde a dit, ah, je suis pas sûr, je l'aime celle-là.
2: Oh!
1: Ah, ouais, ça c'est compliqué.
0: Finalement, ça fait deux mois, sans blague, qu'ils sont dans les marches.
1: Puis elle les a pas utilisées.
0: Ben, on hésite encore, je pense. Fait que.
2: Quand ça, tu dis on, là, t'es exclu de ça, toi?
0: Ben, moi, ça ferait longtemps qu'ils sont aux poubelles, mais bon.
2: J'aime ça.
1: Le truc, c'est quand elle est pas là, là, tu
2: J'aime
1: fais un ménage.
2: Ça.
0: Non, je me dis une manée, elle va me dire.
1: Mais non. Elle te dira pas ça une manée.
2: Tu vois, France qui dit moi aussi, j'avais compris le mot poire. Ouais. Facture, Chantal Drouin, c'est fait. Isabelle Parisien, bon matin, merci d'être là. Qui est là ce matin, Steph?
1: Il y a Chantal Drouin aussi qui dit bon mardi. Ah, oh, ben oui, elle a texté facture aussi, mais elle dit bon.
2: Bon, hein, c'est, hein, ça donne bien.
1: Ça couche encore en haut de la liste. Bon mardi à la gang et bonne fête, Armand. Oh. Il y a Chantal Amène aussi. Allô, la belle gang. Il y a Claire Villeneuve qui dit, je vous attends, la belle gang. Elle nous attendait depuis une demi-heure déjà. Daniel Liberty qui est là. Bon Hello, matin, Wonder Steph, Martin, Phil, passez une excellente journée. Mm-hmm. Sinon, il y a également Ubi. Bon matin à mon trio d'animateurs radio préférés. Il y a Mario Réginbald, Kekou, aux meilleurs animateurs en ville. Et comme tu disais, il y a France Lalonde qui nous souhaite un beau matin.
2: T'avais-tu dit bonjour à Claire Villeneuve?
1: Ah oh oui, je l'ai fait.
2: Okay. Je veux juste être sûr. Alexia? Bon non. Matin, Alexia, qui vient de nous écrire. Tu l'as pas vu, hein, ça?
1: OK, là... Hey, pouce, mais pouce égal, elle vient de rentrer.
2: Hey, 11007, textez le mot art.
1: Bon matin, Alexia.
2: A-R-T, OK? Art de l'art.
1: Alexia, joue...
2: Oui.
1: Avoue que ça te tente.
2: Alexia, joue Camaro et musique pour le fun.
1: Avoue que c'est bon. Hein?
2: Ben oui, ça marche-tu?
1: Oh, je l'aime.
2: Ah, ça marche.
1: Ça marche en plus.
2: Merci, Alexia, d'être là.

0: Bon Dieu, donnez-moi la force aujourd'hui de d'avoir plus de patience.
1: D'endurer, oui, c'est ça.
0: D'endurer Martin Grenier. Bon Dieu, donnez-moi ça.
1: Il est 6h15, je m'en voudrais de pas dire un gros salut à Denis qui vient de m'appeler et me dire...
0: Allô, Denis.
1: Martin, 7-Up, Pepsi...
2: 3,47, 3,49.
1: 3,47
2: IGA.
1: Oh!
0: Wow!
1: Paquet
0: 6. Bravo!
1: Ben écoute, j'ai...
0: C'est quoi, on fait les rabais de la semaine?
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0: Hey, je prends deux secondes. On salue Sandra Murray au 11007 et notre Nathalie Vive.
1: Allô, Nathalie
0: bon
1: Vive.
0: Matin.
1: Bon matin, merci d'être là. Steph fait le crapule aujourd'hui, je vous invite à la surveiller, elle rit à rien. Puis elle me dit qu'elle a bien dormi, j'y crois à peine, mais bon. T'es couché à quelle heure hier?
0: Honnêtement, ça a pas été... Je vous ai dit, ça a pas été long. Je me suis... j'ai sélectionné quelque chose sur Netflix et j'ai tombé endormi rapidement. Je me rappelle même plus que j'ai sélectionné.
1: C'est fort, ouais. c'est fort.
0: Pour répondre à ta question, bon, 8h30.
1: Oh, OK, quand même.
0: 9, mettons.
1: 9h30, moi.
0: Ah ouais. Hey,
1: ouais, 9h30,
0: qu'est-ce que tu fais, Paris?
1: J'ai dormi toute la journée.
2: J'ai eu de la difficulté à m'endormir, moi aussi.
1: Fait du bien.
0: Ça y est, arrêtez de vous plaindre.
1: Je ronflais des fesses puis tout. Bon. 6h15 minutes.
2: Des fesses. Souvent, c'est accompagné d'une odeur.
1: Oui, ben, je suis seul l'après-midi, c'est correct. J'ouvre la fenêtre.
0: Oh, hein? Pauvre chat.
1: Ils ont fait le... En tout cas, 6h16.
0: Pense à l'autre appel. Ça ne tente pas de parler de tes pètes à
1: matin. Non, non, non, c'était pas de ça que je parlais. Qu'est-ce que je voulais dire? J'avais quelque chose d'important.
0: Bon, il n'y en a plus.
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1: 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OK, circulation, ça donne quoi?
2: En ce moment, ça va très bien là, un peu partout sur le réseau routier. Peut-être un petit ralentissement dans la courbe avant la Véranderie sur l'autoroute 50, mais c'est temporaire parce qu'une fois traversé la Véranderie, il semble avoir un regain jusqu'au pont des Draveurs. 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
0: Une chance que Phil y est là pour un peu de sérieux dans ce show-là.
1: Une chance. Parce que c'est pas toi qui aide, m'a-t-elle dire,
0: toi non plus, hein?
1: 6h19.
0: C'est pas un cadeau.
1: C'est le 2 juin aujourd'hui, mardi.
2: Qu'est-ce que vous avez pris ce matin?
1: Moi, c'est 3 cafés. J'arrive au 3e.
0: Moi, c'est 1. Je suis pas rendu à mon 2e.
1: Je vais embarquer sur le 7-Up après. Non, peut-être un autre, je sais pas. Hey, je voulais vous en parler vite fait. Hier, j'ai commencé quelque chose. Tu disais que tu t'es endormi sur une série hier, puis tu sais même pas c'est quoi.
0: Oui, un documentaire.
1: Super intéressant, bravo.
0: Ouais, merci.
1: Moi, j'ai quelque chose à vous suggérer.
0: Vas-y.
1: Si vous avez la plateforme Prime, je le sais.
0: Arrête là de nous parler de Prime, mais de... Il fait beau, là, le monde sont sortis. Vas-y. C'est-tu bon?
1: Oui. C'est dans mes cordes à moi, c'est sûr, ça tombe drette dedans. Là. Sa mère vedette, entre autres, Nicolas Cage, acteur okay. qui a fait des super de bons films et des super de flops, on s'entend? C'est un acteur, écoute, il fait n'importe quoi. Mais celui-là, sérieux,
0: il est bon.
1: C'est... Oui, je suis obligé de dire oui. Si vous avez vu le film Kick-Ass, je ne sais pas si vous vous rappelez de ça, il y a eu deux films Kick-Ass où on voyait Big Daddy là-dedans. C'est vraiment un très bon film à voir. Il joue le rôle d'un super-héros là-dedans avec Kick-Ass, évidemment. Mais là, on lui a donné le rôle de Spider-Noir. Ça se passe dans les années 30, les années 40 peut-être. Les décors sont fantastiques.
0: C'est des affaires de super-héros ou...
1: C'est Spider-Man.
2: C'est Spider-Man okay. qui est plus qu'un rôle de détective.
1: Oui, c'est Riley, entre autres, qui est interprété par Nicolas Cage. Vous allez adorer cette série-là. Puis ce qui est le fun de la série, c'est qu'on vous l'offre en deux versions. Version noir et blanc ou version couleur.
2: C'est toi qui choisis.
1: Oui, puis ça, honnêtement, ça fait une différence.
0: Ah ouais, t'as choisi quoi, toi?
1: Couleur, puis j'ai essayé noir et blanc.
0: OK.
1: Pis c'est le fun, les deux, sérieusement. Parce que
2: moi, je l'essaierais noir et blanc.
0: Moi aussi, je pense, juste pour faire différent.
1: Tu retombes dans les années 30, les années 40, puis tu sais, les vieilles voitures, les vieux décors. Okay. Bon, en noir et blanc, les décors, t'es vois moins, évidemment, mais ça pète l'écran, là. C'est le fun à voir.
0: Mais ça, qu'on n'a pas Prime, on fait quoi?
1: Ben,
2: On profite de l'extérieur, il
0: non,
2: fait beau!
0: Non, mais c'est parce que, pour vrai, je veux full, on dirait. Tu peux pas me partager ton compte?
1: Ouais,
0: ça se fait-tu?
1: Oui, mais je l'ai donné à mon fils, pas à toi, certain.
0: Oh!
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1: Je prendre mon temps. 6h24 minutes, je suis son dos aujourd'hui. Je m'excuse.
0: La gang, je pourrais pas finir ce show-là. Je suis désolée.
1: Je m'excuse.
0: Je pense que je suis malade demain. Tu t'arrangeras tout
1: pourquoi
0: ça.
1: Pourquoi attendre demain quand tu peux faire ça aujourd'hui? 6h24 minutes, c'est mardi aujourd'hui, le 2 juin. Steph, écoute ça.
0: Oui.
1: Phil, je sais pas si. Moi, je trouve ça niaiseux. Il y a, tu sais, on a toutes nos habitudes de vie, tout le monde. Tu sais, bon, il y en a après avoir mangé votre toast le matin, ça va dans la salle de bain, soit dentaire, se brosse les dents, bon, après le dîner,
0: notre routine,
1: soit dentaire, brosse les dents, avant de se coucher, brosse les dents, bon.
2: Soit dentaire.
1: Oui, on peut le faire. Moi, je prends souvent des.
0: J'appelle ça des cure-dents.
1: Des cure-dents, en fait. C'est, ouais. Je sais pas comment appeler ça.
0: Des cure-dents de soie dentaire. Ouais, bah, ouais. Bon, je pense qu'on sait aussi quoi.
1: Il y a des haches aussi que je prends souvent.
0: Ça, là, ça va bien.
1: Ça va super bien. Il y a des gens qui ont différentes techniques pour se brosser les dents.
0: Okay.
1: Et il y a un joueur des...
0: Attends, vous brossez les dents combien de fois par jour, juste par curiosité?
1: Ça devrait être 5-6 fois par jour, mais je le fais à peu près 3 fois.
0: OK. Deux fois par soir. Moi aussi, c'est dans le 3-4 aussi. Ouais. Mais OK, vas-y.
1: Il y a Bryce Harper, j'espère bien le prononcer. C'est un joueur des Phillies de Philadelphie, c'est ça? Écoutez ça, lui, sa technique pour se brosser les dents, puis là, on va partir quelque chose. Oui, au doigt? L'as-tu déjà fait? Oui, hein? T'as pas ta brosse à dents, mets de la pâte à dents sur le doigt.
0: Tu sais, chez des amis, puis là, t'es comme, j'ai oublié ma brosse à dents. Je fais quoi? Ben, j'ai un doigt.
1: Mais ça, il y en a gros qui font ça.
0: Mais lui,
1: sa technique, moi, ça m'a... Ça m'a fait rire.
0: OK.
1: Puis je veux savoir, est-ce qu'il y en a qui font ça direct? OK? 11-007. Si c'est votre technique pour vous brosser les dents. Moi, c'est tout le temps la même affaire. J'ai une brosse à dents, comment tu appelles ça? Oral-B?
2: Ouais.
0: Électrique.
1: Puis j'aime ça au bout, sérieusement. Puis elle ronde, par exemple. Ça me tape ses nerfs un peu, mais on dit que ça.
0: Mais il y en a des ovales.
1: Mais j'aime mieux rectangulaire, moi. Je trouve que ça en ramasse plus, puis bon, en tout cas. Bref, tout ça pour dire que.
0: Juste à tout frotter, mais oui, OK.
1: Je le sais. Mais bref, tout ça pour dire que lui, sa technique à lui pour se brosser les dents, là. Et c'est là que c'est pété, là.
0: C'est quoi?
1: Tu sais, normalement, tu prends ta brosse à dents, ta mouille peut-être un petit peu pour la rincer. Hein? Tu vas prendre ton tube de dentifrice et t'installes une petite motte. Ça fait un beau français. Une petite motte de pâte à dents.
0: OK.
1: OK. Puis moi, ça, c'est ma technique à moi.
0: Une petite motte.
1: Une petite motte.
0: Oh, puis évidemment. Moi, j'aime ça quand il y a bien de la pâte à dents.
1: Tu t'assures, mais tu t'assures de ne pas avoir parti à la brosse à dents avant de mettre ta petite motte.
0: Effectivement, oui.
1: Parce que sinon, ta petite motte, elle s'en va direct dans le miroir.
0: Puis là, dans ton front.
1: T'as ta blonde qui chiale en arrière. Mon miroir! Bon, OK. Lui, sa technique révolutionnaire, j'avais jamais vu ça, j'avais jamais entendu ça de ma vie, mais je vais le tester. Je l'ai pas fait hier, je vais le faire aujourd'hui. Ce qu'il fait, tube de pâte à dents, brosse à dents dans l'autre main. Je sais pas s'il est gaucher ou droitier, l'histoire le dit pas.
0: Ça change rien, là.
1: Non, je sais. Mais écoute bien ça. Lui, c'est le tube de pâte à dents direct dans la bouche. Il l'écrase. Il prend une gorge de pâte à dents.
0: Vraiment hygiénique, là.
1: Mais pourquoi? C'est à lui?
0: Ben oui, mais c'est son partage,
1: tube.
0: Non,
1: c'est son tube de pâte à dents.
0: Oui, c'est ça, il faut, là.
1: Fait qu'il s'effoire une motte, mais direct dans la bouche, puis après, il se brosse les dents.
0: C'est un peu comme les gens qui prennent, mettons, du lait au bedon et du jus d'orange direct à la pinte devant tout le monde. C'est parce que ta visite après, là, ils vont prendre un verre d'eau.
1: Ça, ils resteront pas longtemps.
0: Ça m'en fait, voyons donc.
1: Comment vous brossez les dents? 11-007, on veut le savoir.
0: Pas comme ça, on va te le dire, là.
1: Ah, oh, c'est de l'harmonica, voulez-vous que je l'accompagne?
0: Non, c'est correct.
1: Oh, c'est les colocs chez avec rue principale. Vous êtes à Rythme 97 ans avec Wonder, Phil Bessette et moi-même, Martin Grenier. Bon réveil, bon mardi. C'est le 2 juin 2026.
0: Bonne chance.

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7: À 6:33 en ce moment sur l'autoroute 50, c'est un petit peu plus lent dans la courbe avant la Vérandrie, mais un code jaune jusqu'à dépasser la Vérandrie. Et sinon, des allumetières en Lac-Scrébert-Fournier, pont Alonso, ça va quand même très bien. Même chose, Queensway, direction ouest, direction est, un peu plus lent, là, tout près de la 416 déjà. 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
4: 6h37, minutes, l'heure de l'actualité. On a une bonne nouvelle pour partir à ce bulletin de nouvelles ce matin. Qui est
5: bon
4: là?
5: Bon matin, Kim de Rainville. Oh! Une nouvelle au 11007. Je sais pas si c'est une nouvelle en général à l'écoute de rythme, mais une nouvelle au 11007. Bravo!
4: Kim. Merci, Kim, d'être là.
5: Yes!
4: L'heure de s'informer. Phil Bessette, on parle de quoi ce matin?
6: La vente du château Montebello, oui, qui a déjà attiré de l'intérêt de plusieurs dizaines de groupes d'investisseurs, dont au moins un qui serait québécois, nice, selon des informations de la presse. Ce groupe serait composé de deux familles et mené par la famille Varin, laquelle qui est déjà impliquée là, dans la gestion du manoir Saint-Sauveur et celui du manoir Victoria à Québec. Le nom de la deuxième famille n'est pas connu pour l'instant, mais on dit qu'ensemble, il y aurait vraiment énormément d'expérience dans les domaines de l'hôtellerie, du tourisme et de l'immobilier. Et on parle d'une offre qui aurait dépensé là, les 30 millions de dollars. Ça peut paraître pas énorme, non, pour le château, mais on se rappelle qu'il y a pas mal de dettes, là, tu sais, dans le sens que il y a énormément de rénovations à faire pour le ramener là à une qualité là.
4: Quand tu dis énormément de rénovation, là, faites fois 10. Il y en a de la rénovation à faire. Oh, écoute, la fenestration au grand complet est à refaire. Le solage est à refaire. Il y a des fissures à peu près partout. Mm. Mais quel endroit paradisiaque, sérieusement. Puis on peut pas laisser aller ça, là. Sérieux, faut faire de quoi, là. Monsieur Varin, je sais pas si c'est André Varin, le chansonnier, mais enfin, sérieusement, go. Colin, on peut pas se départir de
6: ça. La bonne nouvelle, c'est que ses propriétaires, c'est peut-être futurs acheteurs potentiels, pourront compter sur un chèque qu'ils vont recevoir cette semaine, celui du fameux pain tranché dans les Loblans et Provigo. On parle ici on se rappelle que c'était 1,50$, oui, qu'on chargeait plus pendant 20 ans. Donc, Loblans avait offert un programme de cartes cadeaux pour compenser là, des cartes cadeaux de 25$ en 2018 et 2019. Donc, si vous avez déjà reçu votre carte cadeau de 25$, il y a quelques années, vous allez recevoir une balance de 17,50.
5: Wow.
6: Et si vous n'avez pas fait la demande des cartes cadeaux, mais vous êtes inscrit, vous allez recevoir un gros chèque de 42,50$.
5: Wow.
6: Ouais, c'est vraiment une très grosse nouvelle. Ça commence cette semaine, le retour de ces cartes cadeaux là, pour les Loblans et Provigo. Sinon, Québec va dépenser 43 millions de dollars pour des radars photos supplémentaires.
4: Ouais, ouais, okay. Ouais.
6: On ne sait pas si ça va être installé ici en Outaouais, mais on parle de un peu partout au Québec. Okay. On devrait en avoir un ou deux de plus là, de ce que je comprends là, dans l'article. Et hier, je vous parlais là, de cette fameuse manifestation à Shawinigan, ouais, où on disait qu'on souhaitait là, avoir un Québec blanc. Ben, on se souvenait d'un Québec blanc. Mm-hmm. Plusieurs partis avaient décidé de critiquer là, cette manifestation, et avec raison. Et je vous avais dit que on attendait une réaction du Parti conservateur. J'avais dit, par souci de transparence, là, j'étais en train de faire des vérifications. J'ai eu la confirmation que le Parti conservateur du Québec, je lis la citation de Éric Duhaime, le chef, condamne la manifestation raciste tenue en fin de semaine à Shawinigan. Une telle intolérance n'a pas sa place au Québec. Donc, par souci de transparence, je voulais revenir là, sur cette nouvelle aujourd'hui pour mentionner que tous les partis sont représentés à l'Assemblée nationale ou des partis d'envergure là, se sont positionnés contre cette manifestation.
4: Bien raison de le faire à part ça. Un gros merci, Phil. 6h41 minutes. Le sport, c'est un petit peu plus long ce matin. On devait s'y attendre, c'est sûr. C'est le premier à annoncer son départ. Le numéro 11 du Canadien de Montréal a joué sa dernière saison avec le CH. C'est une tristesse là. C'est une tristesse. Hier, je regardais sa conférence. En fait, son score.
5: Encore bon, là, je trouve ça plate. Malheureusement, c'est une dernière saison. Il a même pas joué presque.
4: Je suis d'accord, Steph, mais malheureusement, il ne suit plus. Il le sait, il comprend ça. Il le comprend lui-même. Il dit, écoute, j'ai donné ce que je pouvais donner. C'est 14 saisons, 911 matchs avec le Canadien de Montréal, 79 matchs en série. C'est la fin pour Brendan Gallagher. Très triste de le perdre. Il reste un an à son contrat, 6,5 millions. Et son souhait, ce serait d'aller faire un tour du côté de Vancouver, là où il a fait son junior. Mm. on peut juste lui souhaiter bonne chance et lui dire surtout merci, Gerly. Il s'est donné corps et âme sérieusement pour l'équipe. C'est un vrai de vrai guerrier. Le Finlandais Patrick Laine également a terminé sa saison avec le Canadien de Montréal. C'est sûr qu'il va repartir. Lui, il a fait une déclaration hier en disant devant les journalistes, écoutez, moi, j'étais prêt à rejouer en janvier. On m'a pas rembarqué par souci on s'inquiétait pour ma santé, puis j'aurais été capable. Je pense que lui aussi a fait son temps, malheureusement. C'est fini. Et parlant du Canadien de Montréal, on a appris, et c'est la femme de Carey Price qui a dévoilé le punch, si le Canadien venait à Montréal pour un autre match, c'est Carey Price qui aurait allumé la glace avec le flambeau. Là.
5: Il aurait dû le mettre au début, lui, il me semble. C'est quand même un gros morceau.
4: Je reviens sur Marie-Philippe Poulin. Ça, on a passé à côté, mais solide à part ça. Les séries finales de la Coupe Stanley, ça débute ce soir du côté de... c'est entre Vegas et Caroline. Je pense que ça se passe du côté de Vegas. Je suis pas sûr, là. Prenez-moi pas au mot là-dessus. Les Blue Jays débutent une série de 3 matchs contre les Braves d'Atlanta. C'est à 19h15 ce soir que l'arbitre va crier play ball. Et en terminant, Félix Auger-Aliassime à Roland-Garros sur terre battue est en quart de finale. Ça va bien pour lui. On a de l'espoir. On peut le voir même peut-être en grande, grande finale à Roland-Garros. C'est quelque chose. 6:43 par Showbiz.
5: Je vous parle d'une vidéo qui fait bien jaser ce matin, celui de Morgan Wallen en show qui était du côté de Colorado en fin de semaine. Ah. Et il y a eu des petits problèmes techniques avec son piano. Semblerait que, on l'a vu sur une vidéo, mais il était vraiment comme fâché parce que son piano fonctionnait pas bien comme lui il voulait.
4: Okay.
5: Fait que c'est comme levé. Il y a eu un moment de « OK, je fais quoi? » Il s'est reviré de bord puis il a renversé son piano à l'envers devant toute la foule. La foule comprenait pas trop, l'encourageait un petit peu. Puis il y a eu de l'air d'un gars qui était genre hors contrôle de ses émotions. Honnêtement, moi je pense que ça passe pas. Surtout qu'il a déjà été arrêté en 2024 pour avoir garoché une chaise d'un toit de bar à Nashville.
4: Oh.
5: Fait que c'est comme pas son premier barbecue, mettons.
4: OK.
5: Puis il a été filmé.
4: Ouais.
5: Et il a été applaudi par après. Est-ce qu'on encourage ça?
4: Le piano fonctionne pas bien, correct. On s'entend.
5: Arrive,
4: mal branché, peut-être, on ne sait pas. L'histoire le dit pas. Il s'est levé, il a fini sa toune de façon a cappella. Et après ça, il a pogné un air. Mais j'ai vu des artistes faire ça. Puis ce qu'on dit, Steph, c'est que c'est pas pire qu'un artiste qui pète sa guitare. C'est pas mieux. C'est pas pire, c'est pas mieux.
5: Je comprends, mais mettons, là, le contexte est différent. Ouais. Si tu pètes ta guitare, c'est parce que peut-être t'es dans l'action de... Puis, tu sais, il y a peut-être ces rocks, je sais pas, mais comme là, renverser le piano parce que il fonctionne plus.
4: La dernière fois que j'ai vu ça, c'est au Stade Olympique. C'est un bonhomme qui s'appelle Axl Rose. Il y avait des moniteurs retour de son, qu'on appelle, là, et ça lui faisait un feedback à lui dans ses oreilles. Il y avait 2 moniteurs de son, et il les a sacrés en bas du stage. Ça a pas été long, et il a fait un gros doigt d'honneur à Montréal. Et il l'a dit même, et c'est là que l'émeute est arrivée. Vous vous rappelez du show de Guns N' Roses à Montréal, c'est épouvantable. C'est la première fois que je voyais un artiste faire ça. 6:45, merci Steph, ultra intéressant, c'est bon de savoir ça. Bon pour nous autres, mais pour lui peut-être pas, là, l'histoire va le dire.
5: Il fait la manchette.
4: Côté temps et température pour aujourd'hui, mardi.
5: Gros soleil pour commencer cette journée-là. On est déjà à 6 degrés. Déjà, c'est parce qu'on va monter tranquillement, pas vite, à 25. Ça va s'ennuager en après-midi, mais quand même toujours là, très confortable à l'extérieur, même chaud. Pour vrai, on est gâtés. Vous allez voir dans les prochaines, je vais vous parler de cette semaine et vous allez être très, très comblés.
4: Je vous demandais tantôt comment vous vous brossez les dents et Isabelle Parisien, c'est un prof, là. OK? C'est un professeur. Elle connaît ça. Écoute, elle est enseignante.
5: Elle est bonne pour donner des bonnes réponses.
4: Okay. Elle dit, Martin, moi, j'utilise une brosse à dents.
5: Ah, bravo!
4: Merci, Isabelle.
5: Oui, mais c'est ce qu'on a demandé avec le doigt ou, tu sais.
4: Infime. Merci, Isabelle. Comme dans le temps, on se brossait les dents avec du bois ou des feuilles dans le... Je sais pas.
5: Mais là, wow, du bois, ça va être correct. Je veux pas avoir des échardes.
4: Des quoi?
5: Des échardes.
4: Ouf, ça a passé pas.
5: Mais moi, j'appelle ça des kikis.
4: Des quoi?
5: Des kikis. Parce que ma mère, elle me disait ça quand j'étais jeune.
4: T'as un kiki sur le doigt?
5: T'as une petite kiki, viens, maman va te l'enlever, ta petite kiki. Fait que là, moi, j'étais comme, OK. Puis très, très longtemps, je disais des kiki. Là, le monde, tu sais quoi, des kiki? Ben, des kiki. Des échecs.
4: Tu sais quoi? Je commence à réaliser quelque chose, moi.
5: Quoi? Non, ramasse pas ma mère.
4: Non, non, mais non. Un chien peut pas avoir des chats. C'est ce que je pense.
5: Non, mais kiki, c'est mignon. Là, oh, ben. Ils m'ont pas le contraire.
4: Sacrifice. Comme dans le temps, voici quand chez nous, arrêtement.

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2: 6,49 en ce moment sur l'autoroute 50. Un peu plus de monde dans la courbe avant la Virandrie jusqu'à dépasser le boulevard de la Virandrie. Sinon, des allumetières, c'est dans les carrefours giratoires. Petit ralentissement également sur la 5 dans les deux directions. Une fois traversée la sortie du boulevard des Hautes-Plaines et le Queensway direction est. Déjà lourd à partir de la 416. 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
3: Merci, Phil. J'ai
2: un plaisir.
3: Sais-tu quoi? J'ai fermé son micro pour t'aider.
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3: Oh mon Dieu.
4: Ah ouais, non.
3: OK. Une belle journée ensoleillée. Vous le voyez ce matin, ça va ressembler à ça tout au long de la journée quand même.
1: Nice.
3: Avec du soleil, alternance, soleil-nuage, un peu plus de nuages en après-midi. 6 degrés pour commencer cette journée-là, 25 en après-midi. Demain, 28. Attention, jeudi, 31 plein soleil. On sort la crème solaire.
4: Moi même pas.
3: On sort les casquettes. Ah ouais, donc, bain de l'eau aussi, on s'hydrate. Et finalement, le week-end s'annonce hyper beau également avec du 23, 25, 27 degrés.
4: On le prend, on le prend, on le prend, on le mérite, Colin.
3: Mais ça.
4: 2 juin ce matin, il faisait 6 tantôt. Moi, j'ai vu 8 dans mon auto quand je suis embarqué. Je disais, hey, tabarnouche, attends une minute, là. Je parlais avec mon père hier, puis il me disait, t'es pas arrivé. C'est pas.
3: Ça en vient, là. On travaille fort.
4: Ça en vient, ça en vient.
3: Ben, je pense que là, ça commence à sentir l'été, là. Ça fait du bien.
4: Ouais. Je sors. Hey, à faire un retour après 4 ans, j'ai hâte de voir ce que ça va donner. Serena Williams revient sur les courts de tennis. C'est une bonne nouvelle pour le tennis féminin. Quel athlète exceptionnel. Tabarnouche qu'elle jouait. J'ai hâte de voir si elle en a perdu. Ça fait 4 ans qu'elle n'a pas embarqué sur un court.
3: Elle a peut-être joué avant, mais elle n'a pas. Ouais, c'est ça.
4: De façon professionnelle,
3: ouais,
4: je parle.
3: J'ai hâte de voir, mais ouais. Je pense pas que ça se perd, ça. Là. C'est comme apprendre à faire du vélo, là, une fois que tu sais comment...
4: Le tennis?
5: Ouais, mais
3: elle
5: de haut niveau, là.
3: Elle va se fatiguer, les boys. Moi, je suis certaine qu'elle va être incroyable. Là.
2: Non, s'il y en a une qui est capable de le faire, c'est bien Serena. Ouais. Là, voilà. Mais elle a quand même, je pense, gagné un tournoi quand elle était après avoir accouché. Tu sais, il faut le faire. Là. Mais c'est
4: ouais, mais
2: pas
4: elle a
2: facile.
4: Jamais eu une grippe d'homme, par exemple.
3: calme-toi.
4: On va se dire les vraies affaires.
3: Garde, si tu veux pas, je ferme ton micro encore.
4: 6h52 minutes, 11007. Vous textez le mot art, A-R-T. On va vous gâter avec ça. Je vous dis pas ça, je vous dis pas quoi tout de suite, mais on va vous gâter, c'est sûr. Donc, textez ça, les yeux fermés, A-R-T. Bon, c'est les yeux fermés, il faut que tu connaisses ton clavier en tabarnouche, là. Mais t'es capable de le faire. T'es capable, je le sais que t'es capable. Textez également le mot facture. 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
4: Oh, ça va être long. Ça part. Il est 52, je vous dis quand
3: elle finit. C'était en deux mots, OK? Oh, oui, marchands et commerces. Fait que ça sonnait de même. Mais les commerces participants.
4: Oui, d'accord.
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4: 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Qu'est-ce que t'as fait? 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
3: Ben, j'ai pas dit, j'ai soufflé des fesses.
4: On repaie. Oui, on repaie. Donc, si ça vous tente, textez le mot facture. Non, c'est bien dit.
3: Tu le diras la prochaine fois.
4: Non, c'est très bien dit. Je m'assigne pas.
3: Tu me pars toi matin, là.
4: 6h53 minutes. Oh, je suis content.
3: OK, on va mettre la musique.
4: Merci. Voici Home, Roxane Bruno et Michael Bublé chez nous, à rythme.
6: Une autre journée qui vient que son allée entre Paris et

0: Je vous parlais de la méthode d'un joueur de baseball, les Phillies. Lui, pour se brosser les dents, c'est le tube direct dans la bouche. Il effoire un peu. Au lieu de prendre une petite motte, mettre ça sur sa brosse à dents, lui, non. Foup, dans la bouche, puis après, il se brosse les dents. Et ça fait jaser pas juste les Phillies de Philadelphie. On en parle en Outaouais ce matin, c'est quelque chose. Et je vous ai demandé tantôt votre technique à vous autres pour vous brosser les dents, et c'est la meilleure. On arrête ça là après, j'en veux plus, là. C'est la meilleure. C'est Louis qui nous écrit. Moi, Martin, pour me brosser les dents, c'est facile, je les mets dans ma main, puis je les rince à l'eau.
1: Oh! Ah! OK, je m'attendais pas à celle-là.
0: Je la trouve super bonne. Merci, Louis. Un gros merci à toi. Il est 6h57.
1: Frotte,
0: minutes.
1: Louis, frotte.
0: Je trouve ça tellement drôle. Là.
1: Très bon.
0: J'y ai pensé, moi, à ça, à un moment donné. Un dentier.
1: Bon, OK.
0: Mais non, mais sérieux. C'est...
1: Non, c'est beau, tes petites dents croches.
0: Oui, non, mais pas juste pour ça, tu sais, pour en avoir plein dans la bouche. Là. Il m'en manque quelques-unes, puis je me disais, bon, ben, on va tout arracher à un moment donné. Puis quand tu y penses, puis je regarde les plus vieux, mon père a un dentier, puis Colin, quelqu'un pas dedans, là. On s'entend, là.
1: Écoute, moi, j'ai dit à ma tante l'autre fois. J'ai
0: tante
1: dit...
0: Aline?
1: Ouais,
0: ma tante Aline n'a pas un dentier. As-tu un dentier? Oh!
1: J'ai dit, ma tante, as-tu de la soie dentaire? Pas besoin de ça, moi! Hein? Comment ça?
0: Pas l'idée à faire job.
1: Elle me l'a dit après, ça faisait
0: tu
1: longtemps.
0: Tu savais pas?
1: Je savais pas, pas remarqué ça, moi. Tu as donc une belle dentition, tu sais.
2: C'est une bonne chose que tu l'aies pas remarqué.
0: Mais tu sais, quand tu vois quelqu'un pas dedans pour la première fois... Là...
1: Elle a comme fait... Tu sais, juste enlever deux secondes, puis remis, là.
0: Moi, je pense que... Écoute, mon père va avoir 90 ans samedi, OK? Samedi prochain. Et sérieusement, là, si je l'ai vu une ou deux fois pas dedans, j'ai été chanceux. Et, à un moment donné, son dentier a des problèmes, il a été obligé d'aller chez...
1: Mais non, mais tu sais, qui se promène avec un dentier lousse?
0: Au
1: genre?
0: Garage de dentier qu'il appelle, là. Il est allé là-bas, ils lui ont réparé, mais il a pas eu de dents pendant une journée. Écoute, il a pas rentré travailler, évidemment.
1: Il a mis le masque.
0: Puis...
1: T'as une bonne raison.
0: Mais je trouvais ça drôle, là, au bout de le voir. Mais pas dedans, sérieux. Mm. En 2026, Martins. 6h59, dans un instant, ce qui s'en vient. Le tour de table, mais d'abord...
1: On parle-tu vraiment de ça? Là?
0: Des dents?
1: Oui.
0: Ben non, mais on va se dire les vrais... Tu sais, un gars comme Ovechkin, tabarnouche, ça gagne des millions par année, il manque une palette. Allô, le grand?
1: Mais oui, merde, on s'en sac tu.
0: Ben non! Ben non, on s'en sac pas!
2: Les joueurs de hockey, souvent, ils les enlèvent, là, les leurs dents.
0: Leurs prothèses, oui. Ben oui, mais...
1: Moi, j'aime ça, des...
0: T'as pardon?
1: Ah, rien, je
0: dirais
1: rien.
0: 97 secondes. Les... Oh. La circulation s'en vient, bougez pas.
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2: Ouais. En ce moment, sur le réseau routier, l'autoroute 50, ça va quand même un peu mieux. Même chose pour l'axe Grébert-Fournier, pont Alonzo-Wright, il n'y a pas de problème. Des allumetières, c'est seulement dans les carrefours giratoires, mais en général, à Gatineau, ça circule bien. Peut-être le plus difficile, c'est sur la rue Montcalm. Sinon, du côté d'Ottawa, Queensway, direction Est, on est avant la 416 jusqu'à dépenser Woodruff. 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
0: Il y a un message qui est rentré pour toi au 11007 de la part de Ubi, si
1: oh,
0: tu peux nous le lire.
1: Je l'ai lu, là. Puis je comprends tellement ce qu'il me dit en ce moment. Il me dit, tiens bon, Wonder, ça va bien aller à 9h. Ah oh, ouais, Ubi, je te le dis, là, je travaille fort le matin.
0: Ouais.
1: C'est dur sur une patience, tu sais. Quand je te dis, ça fait 3-4 fois, je prie le bon Dieu, là.
0: Ouais. Ben, qu'est-ce que tu veux?
1: Ben, tu sais, ça peut pas tout le temps être facile, hein?
0: Ouais, c'est ça.
1: C'est ça. C'est bon matin, quand il y a du challenge. Bon matin, Martin.
0: Mardi, c'est le 2 juin. Mélanie, j'ai lu ton message. Elle me dit, j'ai une maladie, plus de dents. Correct. C'est une maladie, tu peux...
1: Non, garde. C'est ça, c'est pas de sa faute, là.
0: Tu peux pas...
2: Non, mais il y a pas personne qui choisit de ne pas avoir plus de dents.
1: Juste vous dire, notre sujet du jour n'est pas en lien avec les
0: non,
1: dents.
0: Non, mais je trouvais ça drôle.
1: Juste vous le dire.
0: Je vais repartir sur un autre sujet dans quelques secondes. Attends, ça va dégénérer solide, tu vas voir. 7h05 au bulletin, 7h30, tu parles de quoi?
2: Je vais vous parler d'une très belle histoire que vous pouvez lire dans le droit ce matin là, concernant un enseignant, un professeur du cégep de l'Outaouais qui a carrément sauvé la vie d'un étudiant.
1: Ah ouais.
2: On se rappelle, 1er avril, pas cette année, l'année dernière, en 2025, il y a eu comme une opération évacuation d'environ 1000 élèves du cégep. Parce qu'il y avait un élève en crise, eh bien, il y a un professeur qui s'est interposé pour lui sauver la vie parce qu'il était en train de commettre l'irréparable. L'irréparable.
0: Wow.
2: Donc, je vous donne tous les détails dans une trentaine de minutes, mais vraiment, l'histoire, là, c'est une très belle histoire.
0: Bravo.
2: Ça vient bien.
1: Bon,
0: bravo,
1: mais tant
0: bravo,
1: mieux.
0: J'aime ça. 6h06, côté temps et température pour aujourd'hui, mardi, Steph.
1: Oui, excuse-moi, je lisais Patrick Dubois. Allô, Wonder, es-tu sûr que c'est pas Marc qui a beaucoup de patience?
0: Ah, voilà, merci, Pat. Bon, enfin, quelqu'un qui le réalise.
1: Patrick, c'est quoi qui se passe?
0: Pat, nous autres, moi et toi, on est maintenant des best buddies.
2: Je te dirais qu'habituellement, Je serais d'accord avec Patrick, mais ce matin, là, le troisième café, plus jamais.
0: On me
2: plus jamais. On va bientôt faire une intervention.
1: Hey, sérieusement, là, ça va pas. Là.
0: Vas-y, fort.
1: Il annonce beau aujourd'hui, ça c'est la bonne nouvelle. Je pense que c'est ça qui te craint ce matin.
0: Peut-être.
1: Pour vrai, le soleil est là, puis il est là pour rester aussi. On parle de 25 degrés en après-midi. On est déjà à 10, alternance soleil-nuage aussi. Puis le reste de la semaine est belle aussi.
0: Merci, Steph. C'est des bonnes nouvelles. C'est vrai que c'est des bonnes nouvelles. On vient d'avoir un commentaire. J'avais jamais lu ça de ma vie. Allo Wonder, es-tu sûr que c'est pas Mike qui a beaucoup de patience? Merci, Patrick Dubois.
1: On prend pas le show.
0: La face, là.
2: On vient de lire ensemble.
0: Je sais. Hey, écoutez bien celle-là. Moi, ça m'a fait rire. Puis c'est pas une nouvelle.
2: On vient de recevoir un commentaire.
0: Allo Wonder, es-tu sûr que c'est pas Mike?
1: Venez me chercher quelqu'un.
0: Merci, Pat.
1: Venez me chercher.
0: Attends, je vais l'appeler.
1: Ça va être correct.
0: Steph, écoutez ça. Phil, vous en reviendrez pas.
1: Ouais.
0: C'est pas une nouvelle récente, mais moi, je suis tombé là-dessus hier, puis j'ai fait, ben ouais, on donne. Fake news! J'ai fait un Donald Trump de moi-même. Fake news, c'est pas vrai,
1: Oui, parce que, tu sais, on vous avertit, là, faut pas lire, puis le dire, oui, c'est sûr que c'est vrai, là.
0: Mais
1: faut pas tout penser que c'est vrai sur le web.
0: Non, t'as raison. Mais après avoir fait des recherches approfondies, c'est-à-dire demander à Phil de vérifier si c'était vrai, Phil m'a dit oui. Fait que je dis, OK, c'est vrai, je peux en parler.
2: J'en venais pas.
0: La nouvelle est pas jeune, comme je vous dis, mais moi, c'est la première fois que je tombe là-dessus. Pis j'ai fait, oh! Il y a une mesdame, tu sais, début trentaine, belle madame, elle vient d'avoir une petite pinotte, un bébé.
1: OK.
0: Il est beau.
1: Oh.
0: Il y a un petit kiki.
1: Ah oui?
0: Un petit monsieur. C'est pas un écharpe.
1: Non, on parle de d'autres choses.
0: Oui, c'est ça, oui. Fait qu'elle sait que c'est un petit monsieur. Bref, un beau bébé neuf, okay? Un beau bébé neuf. Puis la dame décide de faire comme plusieurs femmes vont le faire. Puis c'est un choix qui vous appartient. Il n'y a personne qui peut vous donner de la pression.
1: Oui.
0: Il n'y a personne qui peut vous donner de la pression là-dessus. Tu choisis, tu veux
1: c'est
0: ou
1: tout.
0: Tu veux pas.
1: Ouais, that's it.
0: Ça. Ça appartient aux madames. Elle décide de l'allaiter. Ce qui est correct, tu sais, on veut donner le meilleur au bébé, c'est le colostrum, les premières gorgées de lait qu'un enfant va prendre sur le sein de la mère, c'est ce qui va recevoir le colostrum. Vous êtes d'accord avec moi, vous connaissez ça. Le colostrum, ça va donner des anticorps au bébé, une affaire épouvantable.
1: Fait que là, qu'est-ce qui se passe avec cette madame-là?
0: La madame a réalisé que, elle a comme toutes les femmes sur la planète, elle en a deux, a réalisé qu'elle donnait du lait pas juste par ses seins.
1: Okay.
0: Fait que là, elle panique un peu. Elle dit, voyons donc, qu'est-ce qui se passe, baptême? Tu sais, puis il y a des pattes d'allaitement qu'on met sous...
1: Mm-hmm.
0: Avec le soutien-gorge pour allaiter, qui est très, très, très beau en passant. Yark. Ça n'a pas de bon sens.
1: Mais tu sais...
0: Les designers, faites quelque chose, baptême, c'est lait. Maudit. Puis faire ça, donner du lait, pas juste par ses seins.
1: OK.
0: Fait que là, elle panique un peu. Elle dit, voyons donc, qu'est-ce qui se passe, baptême? Tu sais, puis il y a des pattes d'allaitement qu'on met sous...
1: Mm-hmm.
0: Avec le soutien-gorge pour allaiter, qui est

0: sous les aisselles.
1: Ouais.
0: Puis au lieu de suer de la sueur...
2: Ça se voit-tu?
0: Mais t'as pas un mamelon en dessous du bras?
2: Non,
0: là?
2: Mais comme à quel point qu'elle
1: t'as
2: peut...
1: T'as comme une masse, là, qui va...
2: Pas juste comme...
0: À pèse dessus,
2: puis ça sort.
1: Je pense pas que tu peux allaiter du dessus de bras, là. On
0: ben, ça sort, en tout cas. J'ai vu les images.
1: Il y a des petites gouttes qui sortent, là. Tu sais, je sais pas...
2: Ça goûte-tu pareil? Tu sais, moi, c'est vraiment ma question, là.
0: Puis, t'as-tu goûté au lait maternel? Sois
1: ouais.
0: honnête.
1: Ouais, ouais, j'ai goûté.
0: Moi, j'ai goûté.
2: C'est bon?
1: J'y goûterai pas.
0: Tu sais... Tu dis des fois, il y a des affaires dans la vie que...
2: Pourquoi j'ai fait ça? Des
0: souvenirs,
2: en même temps.
0: Non, mais des souvenirs d'enfance, tu sais, tu te dis, ah, je vais revivre mon enfance, j'ai peut-être... J'ai même pas été allaité, mais nous autres, c'était pas à mode dans le temps. Les femmes faisaient pas ça parce que...
2: Mais oui, tu t'en rappelais pas pareil, c'était juste une question de curiosité.
0: Je m'en serais rappelé. Bon. Bref, non, ça pour dire que le goût, c'est...
2: OK, mais là, attends un peu, là, la dame en question, là, c'est pas première, c'est la terre qui fait ça. Moi, c'est la première fois que j'entends ça.
1: C'est extrêmement rare, ça.
0: Ouais. Mais ça arrive.
2: Okay.
0: Fait que si jamais vous suez du lait, faites-vous-en pas, ça se peut, vous n'êtes pas allergique au lactose, ne prenez pas de pelule pour ça, ça peut arriver. Oui, Steph?
2: Je
0: lèves le dessus de bras, tu regardes?
2: Je me sais. Hey, non, mais tu sais, il faut qu'elle fasse ça d'être bien rasée et tout. Non, c'est pas évident.
1: Non, mais le bébé ne va pas boire.
2: C'est toutes les questions qui se passent dans ma tête. Puis je le sais, là. Hey, faites pas comme si vous vous posez pas la question.
0: OK,
2: là,
0: message qui vient de rentrer au 11007. C'est Patrick Dubois qui nous écrit. Allô, Wonder, es-tu sûr que c'est pas Marthe qui a beaucoup de patience?
2: Je veux juste lire celui de France.
0: Oui.
2: Marthe, je pense que le troisième café, ouf, tu fais ton tana ce matin.
0: Non, France, tu me connais pas. Ça peut être pire. Gamin, le quatrième s'en vient. 7h12 minutes. Ah, ça, j'aime ça, cette chanson-là du tabouin de Colin. Ça pogne partout sur la planète et surtout chez nous.
2: Et elle s'en vient du côté du
0: Blues Fest. C'est vrai.
2: À Ottawa.
0: Son nom, c'est?
2: Ella Langley.
0: On l'écoute chez nous à rythme ce matin. Je vous souhaite un bon mardi. 2 juin 2026. Pas super chaud, mais ça va s'améliorer aujourd'hui. Promis.

0: J'aime ça. Je trouve ça tellement bon, ce tune-là. Toi qui as vu Luke Combs en fin de semaine, le country, prends-tu une nouvelle saveur dans ta tête?
1: Non, mais moi, j'aimais vraiment le country déjà, mais j'aimais l'ambiance comme autour. Tu sais, là, que tu le vis avec d'autres gens qui trippent autant.
0: Ouais.
1: Elle est incroyable. Ah, il n'y a pas juste Choosin' Texas qui a fait de bon.
0: Mais
1: là,
0: ce hit-là, écoute, c'est mondialement reconnu en ce moment.
1: Elle est incroyable, cette femme. Oui.
0: T'as raison. Il est 7h16 minutes. Merci, Wonder. Il y a une question qu'on vous a posée hier sur notre page Facebook.
1: Oui.
0: Quelle affaire chez vous devrait être jetée depuis un Moses de bout?
1: Mm.
0: On n'a pas dit le mot Moses dedans, là. C'est moi qui l'ajoute.
1: Pas grave.
0: Question qui sort à tous les soirs, 18h, du jeudi au dimanche. Allez y répondre, gênez-vous pas.
1: Gâtez-vous.
0: Ouais, il y a quoi, 56 personnes. C'est pas la plus grosse question qu'on a posée, on s'entend.
1: C'est pas grave, c'est pas la quantité, c'est la qualité.
0: Oui, puis on a de la qualité en tabarnouche. La preuve, René est en bout de ligne. Bonjour, René.
1: Bon matin.
2: Salut.
0: Comment tu vas?
2: Ça va bien.
0: Good, good. René, t'es dans quel coin?
2: Gatineau,
0: Maisonneuve. OK, dans notre coin.
1: T'es proche de nous.
0: Il y a une nouvelle qui s'en vient, on peut pas en parler, mais il y a une nouvelle qui s'en vient pour les gens de Buckingham. Il y a un embargo là-dessus, là. Il y a quelque chose de le fun qui s'en vient pour votre coin, là. Puis j'ai hâte en bataille, ça va faire du bien, sérieusement.
2: Ouais.
0: C'est Julie Moffat qui m'a envoyé ça et j'ai hâte de voir la réaction du public, mais je pense que c'est une belle nouvelle. René, quelle affaire chez vous devrait être jetée depuis un bout de temps?
2: Ben là, j'ai un bac, moi. C'est ça. J'ai un bac avec plein d'affaires. Ah. Puis là, c'est une fille que j'avais écrit mes livres du primaire, j'en avais du secondaire, puis j'en avais... Je disais, ben, à toutes les fois que je fais mon ménage, je me dis, oh, faudrait bien que je le jette. Je les jette pas. Toutes les fois, je me dis la même affaire.
0: Attends un peu, là. T'as encore tes livres du primaire puis du secondaire à la maison?
2: Ben, j'ai pas toutes, là.
1: Ben oui, on meurt, t'as pas ça. Mais moi aussi, René, j'ai un bac avec des trucs là, du secondaire. Puis tu sais, on se dit, je veux pas le jeter d'un coup que, tu sais, c'est juste un souvenir. Mais
0: un coup que quoi?
1: Mais
3: quand
1: jamais.
3: Tu retournes au primaire.
1: Ça me ferait peut-être du bien, McBain. Non, mais d'un coup que, juste d'un coup que.
0: Puis d'un coup que quoi?
1: Mais tu as envie de le regarder ou un jour tu as des enfants puis tu regardes ça avec tes parents. Puis, finalement, ça dort là, puis c'est juste là. Il n'y a rien à faire avec ça.
2: Les fois qu'on le regarde, on est content de le regarder, en fait.
1: C'est ça.
0: Elle essaye de se donner des réponses. Là. Elle essaye de se dire, ah, faut pas que je le jette. À toutes les fois que je le regarde, je suis content. René,
2: oui.
0: Y a-tu quelqu'un dans ta vie? T'as-tu un chum, une blonde, quelque chose?
2: Oui, j'ai un mari.
0: Un mari, qu'est-ce qu'il en pense de ton bac? Il est où, ce Moses de bac-là?
2: Ah, ben, il l'aime pas, mon bac.
0: Bon,
1: ah non, OK. T'as-tu déjà demandé de le jeter ou de faire quelque chose avec
2: ça? Non, il me demanderait pas ça, là, parce que c'est le seul bac qu'il me
0: reste. Moi, j'ai même pas de diplôme, imagine. Ah, non, non, ça. Écoute,
2: Non, il me demande pas, mais tout, là, tu sais, aussi, j'ai comme des affaires. Mon bébé, il a 16 ans. Oh. J'ai encore des affaires newborn, là, tu sais.
1: Ah, ouais, je comprends. Mais il y a des morceaux que tu pourrais garder, puis le reste.
3: Ouais, garder un ou deux kits, là.
2: De temps en temps, j'en jette, là, mais c'est dur, je trouve.
1: Ouais, c'est vrai.
0: T'es une fille conservatrice, on s'entend, là. Pas juste avec ton bac de livres d'école. Les enfants, t'as les affaires des enfants. Qu'est-ce que t'as aussi également que tu gardes depuis des années?
2: Ben là, je suis allée voir pour le fun tout à l'heure, parce que là, ça m'intriguait votre question. Fait que je t'ai retourné voir, puis savez-vous, j'ai trouvé comme mes vieux CD, j'ai des CD comme, tu sais, Mix 95, Mix 94.
1: Ah ouais!
2: Vous souvenez-vous de ça?
0: Ben oui!
2: Moi, j'ai ça, mais tu sais, je veux pas les jeter. Tu sais, j'ai les Backstreet Boys, j'ai les NSYNC. Oh, ma
1: oui.
2: J'ai tout ça. Là. Moi, j'avais ça dans quand j'étais teenager, là, mettons.
0: Oh, j'aime ça.
2: C'était des CD que j'avais, mais moi, je suis pas capable de les jeter. Puis là, je me dis, ah, oh, ben, tu sais, mec, je suis en CHSL2, là.
1: Puis tu sais, en même temps, à quel point ils s'adorent, là. C'est vrai qu'on les aime, les Backstreet Boys,
0: ah,
1: mais tu sais, t'as-tu quelque chose encore pour même écouter ton CD?
2: Ben non.
1: Ben c'est ça, tu sais, ça sert à quoi finalement?
2: Ben non, je sais, mais je veux pas le jeter.
1: Je te comprends. C'est tough, on est avec toi, René.
0: René, j'adore ça, t'es fine d'avoir pris le temps de nous jaser. Je t'invite à passer une belle journée. Merci beaucoup de ton temps, c'est apprécié. Bonne journée!
1: Bye-bye!
0: Salut! Caroline, que c'est le fun. 7h20, dans un petit moment, on a pour vous le Quiz Me Baby. Préparez-vous à composer le 819-503-9711. Qui a gagné ce matin?
1: Ah ben, un 50$ de chez Rossignol. Vous allez pouvoir aller magasiner du côté de Gatineau au 477 Boulevard des Affaires.
0: Parfait.
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5: Oui. En ce moment, sur l'autoroute 50, seulement à partir de la gap jusqu'à la jonction avec l'autoroute 5, des allumetières, on est un peu avant la promenade de la Gatineau. Sinon, l'axe Hébert-Fournier, ça va quand même assez bien. Plus lourd, du côté d'Ottawa, je regarde Queenswood direction est, on est bien avant la 416. Et même dans l'autre direction, à la hauteur de Ennis, c'est pas facile. 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
0: Ah oui, non.
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1: Une belle journée de prévu, la gang. Eh ben, tu viens juste de le réaliser.
0: Oui, je le réalise, là, comment je suis fatiguée, matin.
1: C'est comme un petit peu agressant d'écrire constamment. Oui, j'aimerais oui, ça, genre, que ça slack la pédale un peu, mais gars, on va faire avec. Il en reste plus gros, là. Il en reste plus gros. 25 degrés aujourd'hui, 10 degrés en ce moment, alternance soleil-nuage. Puis cette semaine, écoutez-moi bien aller, 28 demain, 31 jeudi, que du soleil. Finalement, on termine la semaine avec 23 alternance soleil-nuage.
0: Oh, nice! 7h21 minutes, 819 503
1: 9711. Hein? D'habitude, c'est moi qui le dis, là.
0: OK, on commence.
5: 819
0: 503
1: 9711.
0: C'est bon, ça?
5: C'est très bon.
1: Je pense que oui.
5: J'en ai des frissons.
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0: 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Les lignes sont pleines. On joue avec vous ce matin. On vous pose une question ultra facile. On vous donne un choix de réponse même. Et si vous avez la bonne réponse, vous gagnez 50$ pour aller magasiner du côté de chez Rossignol. Super belle boutique. C'est la rue des affaires, c'est ça, hein?
1: Hey, la rue, ben oui, le boulevard.
0: Boulevard des affaires, pardon.
1: Des affaires.
0: C'est l'autre bord de la brosse. L'ancien Costco.
1: Dans le fond, tu sors à la brosse, là.
0: Ouais.
1: D'un bord, là. Mettons, pas le pont d'étagement, là. L'autre bord. Il est là. Tu peux pas le manquer.
0: Hein? Ça n'a pas clair, là. Pas le pont d'étagement, c'est le pont d'étagement, c'est d'un bord ou de l'autre.
1: Ça dépend où tu sors. Hein? Tu l'avais dit?
0: Moi, je me fie plus sur elle. Qui est là? Oui, bonjour, le matin, juste pour le fun. Qui est là? Ton nom, s'il vous plaît?
7: Oui, bonjour, Valérie Séguin.
0: Valérie Allô, Séguin, Val. Comment tu vas, toi?
7: Ben, ça va bien, vous autres.
0: Good, yes. Ça va super bien. C'est mardi, on est le 2. T'as fête bientôt?
7: Non,
0: moi,
7: c'est
0: oui. Moi, oui. Quelle date ta fête, Valérie? Quelle date ta fête?
7: Ben, moi, ça fait Valentin.
0: Oh, 14 février. OK. Ben, tu nous rappelleras. Bye.
1: Non, c'est pas vrai.
0: Valérie, on va te donner un choix de réponse, OK? Écoute bien le choix de réponse avant de donner ta réponse. Et si, malheureusement, tu n'avais pas la bonne réponse, il faut prendre un autre appel. Tu comprends?
7: Oui.
0: OK. La question est la suivante ce matin. Steph?
1: Ah oui, je suis là présente.
0: Vas-y.
1: Combien de Québécois en pourcentage cultivent ses légumes et fines herbes à domicile?
0: Oh!
1: A. 32%.
0: Ben oui.
1: B. 12%.
0: Non.
1: Ou C. 53%.
0: Ça, j'aime ça. Valérie, ta réponse.
7: Moi, j'irai pour la première réponse.
0: T'es-tu sûr que tu veux y aller avec la première? C'est ton choix final?
7: Que tu fais ça, non.
0: je pose la question. Est-ce que A, 32%, c'est ton choix final, oui ou non?
7: Non.
0: Parfait.
7: On va aller pour la deuxième, la 12%.
1: OK.
0: 12%, malheureusement.
5: C'était A. Non,
7: ça, c'est à partir des autres.
0: Tu l'avais à 32, mais t'as changé d'idée.
7: Non, c'est pas vrai.
0: Val, t'es fine d'avoir essayé. Un gros merci à toi. Bye bye. Oh, c'est triste, ça. Je
1: m'en occupe.
0: OK, excuse. Ah, t'as raccroché l'autre.
1: Ben oui, mais Colin, tu gères tout. Je suis capable, là.
0: Qu'est-ce que je gère tout? 819-503-9711. Il y a 50$. Y a-tu quelqu'un au bout de ligne? Non, y a pas personne, là.
1: Ferme les lignes, là.
0: Non, je
1: vais ouvrir ça. Bon, 819-503-9711.
0: Il y a quelqu'un, là. Oh non! Réponds.
1: On va y aller logiquement, là, la première ligne qui a sonné.
0: Le matin, juste pour le fun, bonjour.
1: Allô?
8: Oui, bonjour, c'est Patrick.
1: OK, bye!
0: C'est Patrick Cri?
1: Cri.
8: Dubois.
0: Oh! Lui, je l'aime. On est des nouveaux best buddies. Patrick, est-ce que tu as une idée de la réponse? Est-ce que c'est A, B ou C? Donc, 32%, 12% ou 53%?
8: Ben, l'autre est allé avec la B, c'est que c'est pas la B, c'est que c'est entre la A puis la C. Puis, Wazerstaff, tout à l'heure, elle a dit oui à la A. Donc, je vais y aller avec la A.
0: Elle est contente, là. Elle est contente en tabarnak.
1: Bye, Patrick!
0: Malheureusement, c'est pas la bonne réponse. Oh, sacrifice! Oh, j'aime ça, j'aime ça, j'aime ça.
1: OK, on y va encore.
0: Le matin, juste pour le fun, bonjour. Allô? Oui,
9: allô?
0: Comment ça va?
9: Ça va bien, toi?
0: Oui, ton nom, s'il vous plaît?
9: Moi, c'est Liette.
0: Liette.
1: Allô, Liette.
0: Liette, Liette,
1: comment tu vas, Liette?
9: Ça va bien, toi?
1: Ça va bien. Est-ce que tu as suivi le jeu?
9: Oui, je le suis depuis tantôt.
1: Ah ouais, oui. OK, c'est quoi?
0: La réponse?
9: Là, j'ai pas ma fille avec moi, mais c'est.
0: La réponse, c'est, on dit 53 % c'est 53 % apparemment, oui, c'est ce qu'on dit. En tout cas, combien de Québécois en pourcentage cultivent ses légumes et ses fines herbes à domicile?
5: Ça me surprend.
0: Ben oui, mais quand on calcule, tu sais, les fines herbes, là, tu prends le basilic, la ciboulette et tout ça qu'on met sur le balcon.
5: Ah, ben souvent, une personne, c'est plus qu'une personne sur deux.
0: Oui, mais je te dirais que depuis la pandémie, le Québec a changé beaucoup, beaucoup d'attitude face au jardinage. On est beaucoup plus fort qu'on était là-dessus et on pense.
1: On économise aussi.
0: Oui, c'est une question d'économie, mais c'est une question d'autosuffisance. C'est ce qu'on disait dans l'article que j'ai lu et ça date de il y a 2022, je pense. Ça a peut-être diminué un peu, là, mais c'est les derniers chiffres.
1: Mais bravo, Liette, tout ça pour te dire que tu as gagné 50 $ de chez Rossignol. Tu vas pouvoir aller te gâter. Est-ce que tu as hâte?
9: Oui, ben j'ai un super beau jardin chez moi. Ça, je crois que ça va aider.
1: Yes.
0: Qu'est-ce qu'on fait pousser dans ce jardin-là, Liette?
9: Oh my God, j'ai plein de choses. Nomme les légumes, je les ai toutes. Là. Carottes, cocombes, tomates. J'ai du butternut squash. J'ai des fleurs.
1: Wow.
9: J'en ai pas mal. Là. J'ai un gros terrain. Fait, j'ai pas mal un gros jardin.
0: T'as-tu des patates?
9: Oui, je vais avoir des patates, des oignons.
1: Des patates?
9: Fait, j'en oublie là, des fèves.
0: Est-ce qu'il y a encore du monde qui vole les jardins? Ça se fait-tu? Est-ce que tu te fais saccager ton jardin une fois de temps en temps?
1: Par des écureuils?
0: Non. Par du monde. Ça arrive-tu?
9: Ben, pas moi, parce que je suis sur un gros terrain, mais là, c'est la première fois qu'on fait un gros jardin. Fait que là, je sais pas s'il va y avoir comme des écureuils ou des petites bébites qui vont manger mon jardin, là, mais on va voir.
1: Ouais,
0: moi, j'ai été longtemps à me nourrir des jardins des voisins. Là. Quand on était jeune, on allait faire les jardins. Et tabarnouche, les patates.
1: La courgette. Oh mon Dieu, que c'est bon.
0: Des petites patates, là. Écoute, on nettoyait ça dans les piscines.
1: Ah oui, la rhubarbe. Il y a plein de choses.
0: C'est vrai.
1: Il y a pas juste des
0: on
1: patates.
0: On passait à côté de la piscine, puis c'était une piscine hors terre. Tu te trempais ta patate, t'as nettoyé vite fait, puis là, tu croquais dedans.
5: Ah, ouais.
0: Ah, ouais, écoute, okay. On a des carottes, okay. Des cocombes.
1: Je comprends. On comprend maintenant. Là, on comprend des affaires.
5: Je comprends
1: merci,
5: bien
1: Liette,
5: les affaires.
0: Liette, tu gardes la ligne, bouge pas. Okay? Reste là, bouge
9: merci.
0: Pas.
1: Ouais. Hey, pauvre Liette, t'es stand-by pendant que tu nous parles de patates.
0: Prends son adresse, OK? On va aller se faire des patates cet été, c'est okay. Sûr. Il y a certains. Okay.

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1: 7h31 en ce moment sur le réseau routier. Un peu plus difficile sur le boulevard des Allumetières maintenant depuis les dernières minutes. On est entre Saint-Raymond et la promenade de la Gatineau. Sinon, sur l'autoroute 50, ralentissement un peu avant la véranderie. C'est pas si mal, mais quand même, là, on sent qu'il y a du volume. On a un petit arrêt là, tout près de la véranderie. Ça reprend un peu de rythme près du pont des Draveurs. Sinon, du côté d'Ottawa, 174, c'est bien avant Jeanne d'Arc, là, presque depuis Champlain. 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
3: 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Puis je prenais pas mon. Prenais pas. Mais non, ne me prenez pas.
2: Quand il fait ses sports, ça se peut qu'il se trompe.
3: Ça, ça se peut souvent même. Ça se peut souvent même. 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
3: On va faire un gagnant d'ici 9h, sûr et certain. 7h33 minutes. C'est l'heure de s'informer. On a la chance d'avoir un gars qui s'appelle Phil Bessette pour ça. Tout le temps bien présent. Sapé. Oh, oui, puis il était tout le temps présent pour ça. Tout le temps bien sapé, tout le temps bien habillé. Vous pouvez le voir à 12h15 au bulletin de TVA. Phil, on parle de quoi ce matin?
1: Bien, on en connaît un peu plus sur cette évacuation. Il y a un peu plus d'un an au cégep de l'Outaouais. Là, dans le droit ce matin, on apprend qu'un enseignant en mathématiques, Christian Bézil Lacasse, a assurément sauvé la vie d'un étudiant en crise dans sa classe. J'en parlais un peu à l'heure de 7h. Au début de l'heure de 7h, ça s'est passé le 1er avril 2025. On s'entend, 1er avril,
3: poisson
1: d'avril.
3: Ben ouais.
1: Donc, le professeur se trouvait dans sa salle de classe. Une trentaine d'élèves étaient présents et voit un de ses étudiants s'avancer avec, en sa possession, un bidon contenant près de 10 litres de kérosène. Au début, l'enseignant croyait que c'était comme une blague, pas trop sûr de comprendre qu'est-ce qui se passe.
3: Il y a un
1: étudiant qui se lève, s'avance devant le tableau. Et là, voit qu'il y a un briquet et qu'il tente d'allumer.
3: Oh, sacrifice!
1: Donc, l'enseignant, pas hésité, il a juste comme un peu plaqué l'étudiant au sol puis immobilisé l'étudiant en tassant
3: le briquet
1: de sa main. Et bien sûr, les autorités sont arrivées par la suite. Mais bon, on s'entend qu'il a sauvé la vie du jeune. Puis lui, il mentionne qu'il... C'est juste un réflexe. Là. Il savait qu'il fallait qu'il intervienne le plus rapidement possible. Mais bon, très humble, Monsieur Bézil Lacasse, mais c'est un héros là aujourd'hui. Là. Et il a été d'ailleurs souligné là, son travail par les autorités ici à Gatineau. Donc
3: bravo.
1: Très beau geste de la part de ce professeur.
3: C'est une belle nouvelle, ça.
1: La vente du château Montebello, on sait, hein, ça fait réagir. On en parle depuis déjà plusieurs mois. Selon des informations de la presse, il y a un groupe qui serait intéressé, qui serait québécois, mené entre autres par la famille Varin, qui possède déjà le manoir Saint-Sauveur et le manoir Victoria à Québec. L'offre déposée par cette famille serait au moins au-delà des 30 millions de dollars.
3: Wow!
1: Et rapidement, avant de passer la rondelle à Martin pour les sports, les Olympiques de Gatineau ont officialisé hier leur candidature pour être l'équipe hôte de la Coupe Memorial en 2028. Un secret de polichinelle, là, ça fait des mois qu'on en parle. Mais bon, là, hier, c'était confirmé qu'ils ont déposé tous les documents, là, signés, approuvés. Et là, on va en connaître la ville qui va recevoir la Coupe Memorial en 2028 dans les prochains mois.
3: Ben
1: sûrement
3: oui.
1: Septembre, octobre. D'habitude, c'est au début de la saison qu'on annonce si ça va être Gatineau qui va recevoir.
3: On va se le souhaiter parce que les retombées économiques sont fortes probablement.
1: Oui, oui.
3: Tu sais, il y a des équipes de partout qui arrivent, puis c'est de l'argent. Là.
1: Et là, lorsqu'on reçoit la Coupe Memorial, on est obligé d'y participer. Ouais. Donc, on peut bâtir notre équipe d'une manière différente. Là, on sait qu'on va être du grand tournoi si Gatineau est choisi.
3: Torieuse de chance que ce n'était pas la dernière saison. Excusez.
1: Il n'aurait pas été choisi.
3: Non, c'est ça. On n'aurait pas été loin, en tout cas. OK. On va parler sport un peu. On devait s'y attendre. C'est une nouvelle triste. Hier, je regardais le point de presse de Gallagher, hier, de Brendan Gallagher. Ça a été dur. Ça a été dur pour lui. Et il est conscient de ce qui se passe. Il le comprend. Je pense qu'il le comprend. Grosse déception. Le numéro 11 du Canadien de Montréal a joué sa dernière saison avec le CH après 14 ans avec les Canadiens. Il a été l'un des plus grands guerriers de cette équipe. 911 matchs de saison régulière, faut le faire. Il est magané, le bonhomme. Il est magané, les jambes, les hanches, les genoux, les chevilles, les bras, la face. Il y a goûté vraiment. 79 matchs de série. C'est fini pour lui. Brendan Gallagher, il lui restait un an de contrat, 6,5 millions de dollars. Il aimerait aller jouer du côté de Vancouver, là où il a fait son junior. On peut juste lui souhaiter bonne chance qu'une équipe vienne le chercher.
2: Ouais.
3: Sinon, on va probablement régler la facture puis dire, regarde, c'est fini. Je sais pas, j'ai hâte de voir.
2: Il est allé voir Lucom sur la scène.
3: Ouais,
2: regarde, ça a bien fini sa carrière.
3: Et le Finlandais également, Patrick Laine, son parcours est également terminé du côté du Canadien de Montréal. Merci Gallagher, merci. Bon, je dis pas merci à Laine. Les séries finales de la Coupe Stanley débutent ce soir. Vegas contre la Caroline, ça se passe du côté de Riley en Caroline. Ouais. On va surveiller ça. Les Blue Jays débutent une série de 3 matchs contre les Braves d'Atlanta à 19h15. Ce soir, l'arbitre va crier play ball. Et en terminant, Félix Auger-Aliassime sur terre battue à Roland-Garros est en quart de finale, c'est une bonne nouvelle pour le Québécois. En espérant qu'on rafle Roland Garros, ça serait une grande première pour un Canadien, si je me trompe pas, si on gagnait en solo. Là, peut-être qu'en duo, on l'a gagné Roland Garros, mais en solo, je ne pense pas. Filez sur le dossier. 7h38 minutes, on parle showbiz.
2: Je vous parle de Histoire de jouets.
3: Oh non, regarde, j'aime ça, moi.
2: Mais également de Taylor Swift qui confirme hier sur ses réseaux sociaux avoir composé une chanson originale pour le film.
3: Buzz Lightyear.
2: Et là, ce qui est le fun, c'est que bon, il y avait les rumeurs là, de plus en plus que c'était elle qui chantait, qui avait écrit une chanson. Mais elle l'a confirmé, ça va s'intituler.
3: Comment?
2: S'intitulant? I Knew You. Ça va être bon, mais pour l'instant, je peux pas vous la faire jouer parce qu'elle va sortir cette tune-là vendredi. Fait que vendredi, je vais l'avoir, ça c'est certain.
3: Et
2: je vais
3: vous faire
2: une petite tease de tune.
3: Ouais, t'es agace.
2: Puis elle a dit aussi qu'elle a toujours rêvé d'écrire une tune pour Histoire de jouets parce que depuis qu'elle est tout petite, elle adore ces films-là.
3: Ben oui.
2: Mais elle dit, quand
1: on a
2: j'ai
1: grandi,
2: eu...
1: notre génération a grandi avec ces films-là.
2: Exact. Elle dit, quand que j'ai eu la chance de le voir en avant-première, ben j'ai tout de suite su que c'était celle-là que je voulais faire pour Histoire de jouets 5. Elle dit, tu sais, des fois, on le file tout simplement. Ben, elle le filé. Fait que, on s'entend que le film va prendre l'affiche le 19 juin. Et vendredi, le 5, on aura, évidemment, la toune, un extrait de toune qu'elle va avoir écrit récemment, là. J'ai comme hâte de l'entendre.
3: Tu peux citer quelque chose à filmer ça?
2: Oui.
3: Quand il dit, si on a grandi, cette génération-là. Elle...
2: Moi, mais on parle de moi et puis lui, là.
3: Ouais, ouais.
2: Mais tu sais, c'est quoi, là, ces films-là?
3: Moi, j'ai grossi sur ces films-là. C'est, moi, j'adore.
2: Oui, mais c'est correct, t'as le droit.
1: C'est moi, c'est mes...
2: Hein? On est dans un corps libre aujourd'hui, en 2026, on a le droit.
3: Puis encore aujourd'hui, il y a des gens qui jouent à Andy. Ça, moi, ça, je trouve ça phénoménal.
2: Andy,
3: Non, pas ça.
2: Je sais, mais j'adore cette chanson.
3: Ouais, voir du monde, « Hey, c'est Andy! » Tout le monde se couche en terre. Je trouve ça drôle encore aujourd'hui.
2: On s'appelle qu'il y a un nouveau jouet là, dans l'histoire de Jouet 5. On est en 2026. La tablette, Lily. Ouais. La tablette. Fait que c'est ça. Ça va être bien bon. J'ai hâte de vous faire entendre un extrait, c'est certain.
3: Le film Buzz Lightyear, vous l'avez vu le dernier?
1: Ouais.
3: Moi, j'ai été déçu. Ah oui, moi,
1: j'ai été déçu. Ouais,
3: j'adore.
1: Pourquoi
2: t'as été déçu?
1: J'ai pas trouvé bon.
2: Non, moi, j'aimais ça.
3: J'ai adoré, moi. J'ai toute la collection de histoires de jouets, j'adore.
2: Mais toi, toutes, là. Tout,
1: il y avait pas Woody.
3: J'aimais pas Woody.
1: Non, mais il y avait pas Woody dans le film.
3: Ah, ben non, c'est
2: Woody
3: sûr.
2: Woody va avoir...
3: un bang. Commence à avoir un petit... Il est tissé un peu.
2: Ben,
1: un peu normal.
2: Avec les années, on le comprend.
3: Bon, à quel âge ça commence, ça?
2: De?
3: Le beigne, sans tête.
2: Ça dépend des gens. Ben non, mais ça dépend des gens.
3: Je suis chanceux là-dessus. J'ai encore des cheveux pas mal. Phil, on n'en parlera pas. Il est 7h48 en moins.
1: Commence à en avoir de moins en moins. Mais c'est pas le beigne, là.
3: Non.
2: Mais ben oui, qu'est-ce que vous avez contre les beignes? Moi, j'aime ça, des beignes.
3: Absolument rien. J'aime ça, des beignes.
2: Moi, je trouve ça cute. Mais souvent, quand les hommes font de la calvitie, c'est on rase le coco puis on n'en reparle plus, là. Puis c'est bien correct. Mais moi, je pense qu'on devrait l'assumer. On devrait l'assumer. La
3: calvitie?
2: Ben oui.
3: Ben oui, Colin.
2: Pourquoi pas? Ben comme on assume les poils blancs, là. Ou les cheveux blancs.
3: Elle me regarde.
2: Ouais, t'es plus propice dans l'équipe que...
3: Je suis plus capable.
2: Bon, 25 degrés aujourd'hui, alternance soleil-nuage, me sort de là. Ce matin, on est déjà à 10 degrés. C'est ça, ça grandit tranquillement pas vite, ça. Demain, mercredi 28, on a vraiment une belle semaine, la gang. Là. C'est parti, mon kiki, on est en business.
3: Bon, c'est réglé, ça. 7h41, minutes. On a le top 1 qui s'en vient dans un petit moment. Vous allez triper avec cette toune-là, j'espère. Moi, en tout cas, j'ai trippé en faisant de la recherche là-dessus. Et j'ai même...
2: Oh oui, mon Dieu, ça va être bon, ça.
3: Moi, c'est... Le
2: ça
3: film,
2: va bouger.
3: Le film était vraiment très bon. Ouais, toune qui vrai. A été repris deux ou trois fois. Mais cette version-là,
2: c'est
3: sérieux...
2: La meilleure. La meilleure. Oui, ben oui, Martin. Ben oui, Martin. Bon.
3: Moi, je suis obligé de te dire. Moi, je suis obligé de te dire oui. Voici William Cloutier chez nous, arrêtez-moi.
2: Ouais, Clément Jacques, Marie-Mé, Victor.

0: qu'est-ce qu'on vient d'écrire au 11007?
1: Ben, il y a Sylvie Charrette qui dit « Bon matin, mes calinours préférés. Lâche pas ma Wonder, tu es très patiente. » Et là, j'ai dit « Ah, oh, merci, mon Dieu, de m'envoyer de la patience. J'en ai besoin en masse. Je t'envoie plein de patience pour endurer deux boys. » Magnifique, par exemple.
0: Ouais.
1: Elle se reprend?
0: Ouais. Christine est en bout de ligne. On a posé la question hier sur Facebook. Quelle affaire chez vous, vous devrait être jetée depuis un mois aux os de bout?
1: Ouais, t'sais? Des fois, ça fait longtemps, mais ça traîne encore, puis tu sais, c'est ça.
0: Et hier, moi, je suis à la maison, je scrolle mon téléphone, puis je regarde évidemment ce que vous écrivez, puis je vous jase là-dessus. Steph le fait aussi. On est là tous les soirs. On est là tous les soirs, puis on a du
1: c'est
0: fun.
1: Comme une date avec vous autres, genre.
0: Puis elle me fait rire hier, là, mais elle m'envoie des photos en plus. Tu peux pas ne pas aller voir les photos. Va-t'en sur notre page Facebook, RIT971. T'es pas abonné encore. Qu'est-ce que tu fais?
1: Qu'est-ce que tu fais?
0: Qu'est-ce que ça prend?
1: T'es comme un peu en train de ralentir le groupe.
0: Oui, mais hein, pas à peu près à passer. Allô, Christine?
1: Bon matin.
2: Allô!
0: Comment ça va?
2: Ça va.
0: Tu m'as fait rire hier, pas à peu près à part ça. Christine, d'abord, comment s'appelle ton chum, son prénom?
2: Robert, c'est un plombier très connu dans la région.
1: Oh
2: Robert,
1: oui!
0: OK. Est-ce qu'on l'appelle Robert ou on l'appelle Bob d'habitude?
2: Bob. Okay. Bob, puis il dit toujours, ça veut dire bienvenue au bonheur.
0: Ah!
1: Ah mon Dieu, j'aime bien trop ça.
0: C'est bon, ça. Et le nom de famille qui va avec Bob, c'est quoi?
2: Saint-Cyr.
0: Bob Saint-Cyr, c'est
1: bienvenue
0: un plombier.
1: Au bonheur Saint-Cyr.
0: Y a-tu des fesses poilues ou pas?
2: Juste correct.
0: Fait que quand on voit à craque, il n'y a pas trop de poils.
1: On y voit-tu à craque?
2: Oui, quand tu fais de la plomberie, c'est sûr qu'on y voit à craque. Okay. On l'agace avec ça tout le temps.
0: C'est l'une des plus belles craques en Outaouais.
2: Oui.
0: Bob qui déjà?
1: Saint-Cyr.
0: Ben, je faisais juste tester ça s'en rappelait.
1: Christine, travailles-tu pour une compagnie? On va les saluer.
2: Il était pour les plomberies Saint-Cyr, qui est dans la famille depuis 1920, mais là, il est retraité. Là.
1: Ah, OK.
0: Fait qu'il fait plus de craque à rien, là.
1: Ouais.
2: Oui, on fait un petit peu on de fête. Okay. Il
0: montre
2: la craque
0: comme de fête. Bon, c'est le fun, ça. J'ai envie de te demander, Christine, quelle affaire chez vous devrait être jetée depuis un torieux de bout?
2: Ben, il ramasse tout ce qui a rapport aux toilettes.
0: Hein? Attends un peu, là.
2: Des tasses à café faites en bol de toilette. J'ai des boules de Noël que c'est comme des vieilles bécottes dans l'ancien temps avec un ring de Noël là-dessus, ta bécotte.
1: Voyons donc. Et moi qui
2: des fait... jeux de société.
0: Hein?
2: Oui, il y a des jeux de société que tu peux... Faut que tu aider, puis les petites crottes qui sortent de la toilette.
0: Tu me niaises!
2: Non. Puis un autre, faut que tu flushes. Puis si t'as, mettons, t'as 5D, puis t'as 5, ben c'est le 5e flush, mais l'eau te revole dans la face, dans la toilette.
1: Ah, c'est le fun. Vous êtes souvent dans la chute, vous autres?
2: Nos petits-enfants, ils aiment bien, ben ça.
0: Il y a des figurines aussi?
2: Ah oui, je n'ai mis deux sur le site, là.
0: Allez voir ça, sérieux, là.
2: Puis des fois, ils payent cher, ces figurines, là, puis on pense pas que ça existe, mais il y en a, il les trouve.
1: Mais attends un peu, il fait quoi avec ça? Il met tout ça en décoration, genre sur une tablette dans le salon?
2: Oui, moi, je les cache.
1: Mais tu fais bien.
2: Je les cache.
1: Hey, virais
2: fort. Des fois, ils trouvent une boîte, puis ils disent, « Hey, c'est mes toilettes! » Oh, je me rappelais plus, je les avais fait.
0: Oh, toi, tu te prépares à acheter, c'est ça, je comprends?
2: Ben, c'est qu'il y a des étapes.
1: Ben oui, c'est ça.
2: Le bonhomme là, qui est assis, là, qui est en train de forcer, là, il a fini sur un tronc d'arbre dans le bois. Puis cette année, il a fini dans la poubelle à côté du tronc d'arbre.
1: Ah, bon, ça y est. Pauvre Bob.
2: Je le prépare psychologiquement.
0: Ben, j'entends ça. Puis comment il réagit quand il en manque? Il c'est une crise ou ben
2: non? Non. Il fait pitié.
1: Il s'en achète un autre.
2: Mais il en rachète d'autres, c'est ça. Chaque fois qu'on va en voyage, là, on passe une partie du voyage à trouver des affaires en toilette.
0: Ça fait combien de temps qu'il est retraité?
2: Ça fait peut-être 5 ans, 4 ans.
0: Hey Bob, reviens-en, un moment donné, bâtince.
1: Hey, voyons.
0: Il est-tu là, là?
2: Oui, il est là.
0: Oh. Passe-moi une seconde.
1: On veut parler à Bob.
0: Passe-moi les, ça me le prend.
2: Je veux parler à Bob.
0: Ah, s'il veut, là, évidemment. Là.
2: Oh, oui.
0: On va essayer de
1: comprendre ça. Écoute.
3: Bonjour.
0: Allô, comment ça va?
4: T'es mon idole, Bob. T'es mon idole.
3: C'est trop gentil.
1: Pas moi, là.
0: Les boules de Noël, écoute, on va loin, là. T'as été combien de temps plombier, Bob?
3: 40 ans.
0: Ah, ça marque. Je peux comprendre. Ça marque.
1: Oui. Tu t'ennuies-tu ou c'est je comprends pas?
3: Oh ben je m'ennuie un petit peu, mais pas plus que ça. Là, j'ai tout le temps des amis qui ont besoin d'un plombier, ça fait que
0: ça dit quoi les genoux?
3: Les aider.
0: Tes genoux disent quoi, Bob?
3: Ben, les genoux, des fois, ça craque, ouais. Ça fait des drôles de bruit, le dos aussi.
0: Oui. Tout le temps à terre, ouais, c'est pas, pas le métier idéal pour les genoux, on s'entend, là?
3: Absolument. Ouais. Toilette, un lavabo, toujours couché à terre. Ben, ça fait des belles journées.
0: Ah, ben, je comprends. Moi, il y a un plombier qui m'avait dit, à un moment donné, puis je m'excuse, c'est rough un peu, là. Il m'avait dit, Martin, l'argent est dans la marde. Il n'y avait pas tort.
1: Mais c'est vrai que ça paye, là.
0: Ça coûte une beurrée changer une toilette. Ouais. Ouais, non, mais c'est vrai.
1: Personne ne va faire ça.
0: Écoute, es-tu capable de m'expliquer l'affaire de l'arrêt? Comment ça que vous ne faites pas faire des pantalons
1: c'est vrai.
0: Plus hauts?
1: Moi, je comprends pas.
0: Les pantalons taille haute, ça vous tente pas, les gars?
3: Ben, supposément que ça sortit, là. Il y a un magasin qui l'offre là, des pantalons pour plombier seulement.
0: Hein? Oui, j'ai vu ça.
1: J'ai pas vu ça pendant.
3: Une extension, là.
1: Une extension.
0: Puis côté crack, Bob, tu dirais sur 10, tu te donnes combien?
3: Un bon 10.
0: Oh!
1: T'as une belle craque. Bon, on va arrêter ça là, ça dégénère.
0: Bob, je t'aime
1: merci
0: d'amour.
1: Bob.
0: Dis bonjour à Christine. Un gros merci de votre temps. Puis écoute, attache ta blonde.
1: Mais
0: je t'ai pas dit.
1: Attends un peu, là. Bob, je veux juste te dire, moi, je suis une femme, là aussi, puis je comprends un peu, là, ta femme, OK? Fais-moi plaisir. Fais juste un petit ménage. Tu sais, des fois, de temps en temps, là, c'est comme. Tu sais, quand on ramasse bien des affaires, ça ramasse de la poussière aussi, là. Fais un petit tri dans tes affaires de bibelot, là.
3: Sont dans une boîte bien souvent, ça fait qu'ils prennent pas trop de poussière.
0: Ouais, c'est à décider que ça allait dans une boîte, c'est une bonne idée. Okay. Hein, Bob, t'es fin au bout. Dis merci à Christine. Passez une belle journée, OK?
3: Super, merci.
0: C'est
1: bye
0: gentil.
1: Bye.
0: Merci beaucoup. Il est 7h52 minutes chez nous, à rythme.
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0: Oh ouais, la craque!
4: 7,52 en ce moment. Parlez
1: c'est
4: de
1: moi, la craque!
4: C'est-tu drôle, parler de marde?
0: D'accord, oui. J'avoue.
4: Mais sur
1: attends, dis jamais ça en onde, OK? Dis autre chose que ce mot-là, voir à quel point on va être capable de, tu sais, de pousser la conversation.
0: Non, regarde.
1: Pousser...
0: Non, non, pousse pas. Vas-y, fais-moi ça. Que
4: sur le boulevard des Allumetières, on est à la hauteur de Saint-Raymond. Sur la 50, ça va quand même bien. Okay. Sur l'autoroute 5, en direction au sud, il y a toujours ce ralentissement tout près de Haute-Plaine et sur la 174, c'est à la hauteur de Jeanne d'Arc. Si vous êtes témoin d'incident, vous pouvez toujours nous écrire au 11007. 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
1: Moi, y aller straight to the point, direct au but, la gang. Honnêtement, c'est du soleil aujourd'hui. On voit la lumière au bout du tunnel.
0: Oh!
1: Avec
0: oh, je suis capable. Oh, je suis niaiseuse. Oh, ça va être long, là.
1: Oh.
0: Oh, wow.
1: Je sais.
0: T'es vraiment niaiseuse.
1: Je sais. Je suis née que ça. 25 degrés aujourd'hui, il va faire chaud. Chaud déjà.
0: Oui.
1: 10 degrés alternance soleil-nuage et du soleil tout au long de la semaine.
0: Sacrifice. Puis moi, j'ai un texte salé avec les yeux pleins d'eau. Merci, Steph.
1: Plaisir.
0: Lady Marmalade a d'abord été lancée en 1974 par le trio vocal La Belle, dont la chanteuse principale était Patti LaBelle. Cette chanson est un peu osée, je suis obligé de le dire. Elle parle des prostituées de la Nouvelle-Orléans.
1: Ouais.
0: Et c'est devenu un immense succès. Elle a atteint la première place des palmarès. Elle a aussi permis à bien des Américains, des anglophones, d'apprendre une petite phrase en français. Voulez-vous coucher avec moi ce soir?
1: Ouais.
0: C'est mon accent anglais.
1: Moi, je trouve ça tellement pas beau, quelqu'un qui dit ça de même, là. Ça m'attire pas, maintenant.
0: Ouais, ben.
1: Je suis comme, dis-moi l'en anglais, au pire.
0: La version de 2001 est une reprise enregistrée pour un film à Moulin Rouge. Ce film-là me fait triper, moi, solide.
1: T'as un peu.
0: À Moulin Rouge.
1: 11 007.
0: Ouais.
1: Karine. Martin est cassé un matin. Oui. Brigitte, oh my God, je pisse dans mes bobettes. Vous êtes hilarant.
0: Ben oui.
1: Isabelle, j'ai presque pas le goût de sortir de mon char pour aller travailler.
0: Non, je comprends.
1: À toi, Martin.
0: Merci. Elle a conservé l'esprit et la version originale de la toune en y ajoutant des touches un petit peu plus modernes grâce au travail de la production de Missy Elliott et Rock Wilder. Comme la version originale, cette reprise a atteint aussi les premières places des palmarès. Elle a connu un succès immense.
1: On le sait, c'est quoi?
0: Ben vraiment, je le sais qu'on
1: ça
0: sait c'est quoi.
1: Même?
0: Ah oui. Notre numéro 1 du 2 juin 2001. Ça met en vedette, entre autres, Christina Aguilera.
1: Ouf.
0: Aguilera.
1: Oui.
0: Hein?
1: Aguilera.
0: Aguilera.
1: Non, il n'y a pas un autre I, là.
0: Non. Mm. Moi, j'ai eu l'habitude de dire Aguilera, mais c'est Aguilera. Je l'ai appris hier, comme du monde. Et je vous l'offre ce matin. Ici, arrête. Voici Lady Marmalade.
1: Hey, sister soul, yeah!
0: Ah, c'est bon, là.
1: C'est bon.

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3: À 8h01 en ce moment sur l'autoroute 50, ça va mieux. Même chose pour le pont Alonso Wright et l'axe Grébert-Fournier. Ça, c'est les bonnes nouvelles. Sur la 5 Sud, c'est encore très lourd là, à la hauteur du boulevard des Hautes-Plaines. Sinon, des Allumetières, on est entre Saint-Raymond et la promenade de la Gatineau. 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
5: Merci. Mais que lui, il a de la misère, là.
3: Hein, je vais m'en reprendre.
5: On le manquera pas.
4: Gâtez-vous.
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2: S'il y a quelqu'un, je sais pas, il y a quelqu'un peut-être qui m'entend en ce moment. Je pourrais composer le 911, c'est sûr, mais.
3: Je voulais
2: pas, oui, je voulais pas les déranger, là, mais.
4: Libérez-nous.
2: Oui. Je suis plus capable. Il est 8h05 minutes. Elle a une face aguissable aujourd'hui, là, c'est l'enfer.
4: Mais hier, tu m'as dit, j'avais de l'air fatiguée, fait que ouais. Je me reprends en double.
2: Écoute,
4: parce
2: t'as trop
4: que...
2: dormi, fais plus jamais ça.
4: Je comprends pas. Je suis tout le temps bien de bonne humeur, ouais. Mais matin, c'est vrai que je file pour te gosser, là.
2: Et ça marche.
4: Yes.
2: Dans un moment, Taylor Swift s'en vient pour vos oreilles, mais d'abord, il y a Karine qui est en bout de ligne. Allô, Karine?
5: Salut!
2: Comment tu vas?
5: Ça va bien, vous autres?
4: Yes.
2: Oui, ça va. Ça...
4: Est-ce Karine... que tu files tannante, toi, aujourd'hui?
2: Ben, écoute, dis la voix.
5: Moi, je suis toujours tannante.
2: Ouais, yes. Je pense que oui. Karine, est-ce que... t'as-tu un chum, une blonde dans ta vie? Comment ça marche?
5: Ah, mais moi, pour l'instant, je suis célibataire.
2: Célibataire. Bon. Reste la même. Reste la même parce que si, à un moment donné, tu te ramasses avec un type, je dis un type, Wonder Steph...
4: Oh, non.
2: Écoute,
4: tu vas tellement être heureuse.
2: Tu vieillis vite encore, Lynn, m'a-t-elle le dire, là. Les cheveux gris sortent, la barbe, puis toi, tu fais, voyons donc.
4: Les
2: pourquoi?
4: Scènes.
2: Pourquoi?
4: Ouais.
2: Pourquoi? Karine, non. J'ai envie de te demander, quelle affaire chez vous devrait être jetée depuis un torieux de bout de temps?
5: Ben, je te dirais que mon ex de 10 ans, il y a encore des cochonneries dans mon garage.
4: Mais qu'est-ce que tu fais? T'as pas fait le ménage, Karine.
5: Ben, je l'ai fait souvent, mais là, c'est des affaires qui sont dans le haut du garage.
2: Tu te rends pas?
5: Quand... Ben, ouais, quasiment. Mais non, tu sais, comme quand je veux qu'il parte, ben, soit que, tu sais, on a des enfants ensemble, puis quand il vient chercher les enfants, je dis, ben, tu peux-tu prendre un bac? Puis là, ben, j'ai pas de place. Puis là, des fois, quand c'est moi qui vais chercher les enfants, ben, trop lourd pour que je mette ça dans mon char. Fait que là, ça fait 10 ans que c'est là, là.
4: Ah, est-ce que... Si ça dérange pas nécessairement, tu sais, si non, c'est en non, haut, non. Bah, ça dérange pas, mais.
2: Moi, j'entends quelque chose, mais en tout cas. Karine, est-ce que tu dis ton ex depuis 10 ans, est-ce que depuis 10 ans, vous vous entendez bien, correct,
5: oui.
2: Mettons, là?
5: Oui, oui, très, très bien.
2: Ça, c'est le fun. Ça, c'est le fun encore, là. Oh,
5: ouais.
2: Fait que ça fait moins.
5: Sinon, j'aurais mis le feu dedans depuis longtemps.
4: J'aurais dit. Non, mais j'allais dire, justement, je pense que si ça l'allait pas bien, il aurait pris le bord sur le bord du chemin.
2: Ah,
4: rapidement.
2: Une canisse de gaz, ça fait un job, là. C'est vrai qu'une canisse de gaz, ça fait tout le temps.
3: Je pense que c'est important que je le précise. Il y a un avis d'interdiction de feu à ciel ouvert. Pour presque toutes les régions du Québec.
4: Okay. Il y a d'autres méthodes, là.
5: Ah ouais, non, mais c'est ça, là.
4: C'est ça.
2: C'est-tu des affaires importantes qu'il y a dans ces bacs-là? J'imagine que non. Si ça traîne depuis 10 ans, il n'y en a plus besoin.
5: Ben, pas importante, mais je te dirais, c'est probablement des choses qui doivent valoir assez cher.
2: Oh!
5: Il y a un gros bac avec plein de matériel de pinball.
4: Ah.
2: Oh, attends un peu, là, tu me tentes, là. Là, tu me tentes.
4: Tu veux-tu donner ton adresse? On va t'en débarrasser.
5: C'est ça.
2: Écoute, fais juste laisser la porte entre-ouverte, la porte du garage entre-ouverte. Moi, je passe dans l'après-midi, il n'y a pas de trouble. Là.
5: OK, ben aucun problème, aucun problème. Écoute, un vol est si vite arrivé.
2: Ben, c'est ça, je te dis.
4: Oui, on fait vite sa gâchette.
2: Ils fournissent les guns en plus.
5: Ah non, c'est pas des petites affaires, là. Je me souviens, là, quand on était en couple, il y en avait dépensé de l'argent.
2: Hey.
5: C'est pour ça qu'ils gardent encore...
2: Puis le prénom de ce chum-là, c'est quoi pour le fun?
5: Ex Martin.
2: Oh non,
4: ah,
2: je connais pas.
4: Ben, c'est ça.
2: Moi, j'ai joué au paintball longtemps. Mon fils est un gros maniaque. C'est vraiment trippant, là. Il y a encore des gars. OK. Puis, sais-tu, c'est des bons guns et des.
5: Oui. Ah, c'est sûr, certain. Ils achetaient rien. Ils n'achetaient jamais quelque chose de cheap. Fait que c'est sûr que c'est la qualité de la qualité. Il y en a un gros qui vient dans une grosse boîte verte, toute démontée, là.
4: Wow. Quand même.
5: Oh, non, je connais rien, là.
2: Y es-tu vendeur?
5: S'il les a pas vendus, c'est probablement qu'il s'en souvient plus qu'il
2: ben,
5: est là.
2: Écoute, Karine, on va s'arranger ensemble. Je te rappelle après l'émission.
5: Ben, je sais pas si... à mon numéro.
2: Ben, oui.
3: Je sais pas s'il y a un avocat qui nous écoute, là, mais sans blague, je pense qu'il y a un article dans le Code civil que si la personne ne récupère pas ses trucs...
4: Oui, après tant de temps.
3: Après tant d'années,
4: oui,
3: sans montrer, là, sans lever la main et dire « Hey, oublie pas, là, j'ai des affaires... » Tu sais, si t'as jamais parlé de ça, mettons, après 7 ans ou 8 ans, je me rappelle plus c'est quoi le nombre d'années, mais c'est automatiquement à toi.
2: Oh!
3: Donc,
5: c'est intéressant, ça.
2: Hey,
3: faudrait, s'il y a un avocat qui nous écoute, qui veut appeler, qui veut peut-être
4: confirmer.
2: Sinon, ouais, j'avais peut-être un deal.
3: Ben, peut-être.
2: Oh.
3: C'était peut-être plus facile d'avoir un deal si ça appartient à.
2: Ah ouais, mais il sait même pas.
4: Je te taquine, ah, j'ai fermé son micro.
2: Hey, bon. Il s'en rappelle pas, hein, Karine, c'est ça que tu me disais?
5: Bon, là, écoute, depuis le temps que je lui demande de finir de vider le garage. J'ai un air climatisé aussi, si jamais.
2: OK, OK. Karine, t'es fine d'avoir pris le temps. Merci
5: ça
2: beaucoup.
5: Fait plaisir.
2: Mais sérieux, s'il veut vendre, rappelle-moi. Je ne peux pas. 8h09 minutes. T'es fine. Merci
4: bye,
2: beaucoup,
4: Karine,
2: beaucoup.
4: Bye.
2: Je trouve ça le fun, ça. Steph est en panique. Regarde, regarde l'heure. 8h09, oui, 8h09.
4: Parce qu'après ça, on se fait chialer après, puis lui, il n'a pas de conscience, là. Et...
2: Qui, ça, moi?
4: Oui.
2: C'est quoi une conscience?
4: Ouais, Phil, ça dit quoi aux nouvelles?
3: On va parler du château Montebello.
2: Oui.
3: Parce qu'il y a des potentiels acheteurs qui ont levé la main et il y en a parmi eux qui sont des Québécois.
2: Oh, regardons.
3: Je donne les détails dans une

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1: Bonne nouvelle sur l'autoroute 50, l'axe Ribeyre-Fournier et le pont Alonso-Wright, l'heure de pointe est terminée. Ça reste lent par contre sur l'autoroute 5 Sud à la hauteur du boulevard des Hautes Plaines et sur l'autoroute, à vrai dire, sur le boulevard des Allumetières, un peu avant la promenade de la Gatineau jusqu'au carrefour giratoire, Queensway direction ouest, lourd un peu avant la jonction avec la 174 jusqu'à Nicolas. 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
3: Il a dit « T'étais-tu bien en vacances? » Il n'a pas répondu. 15 degrés ce matin, alternance soleil-nuage. Ce sera une belle journée de prévu avec 25 au maximum. Demain, mercredi, on va en plus gagner des degrés avec 28 degrés. Et la plus belle de la semaine, je vous le dis tout de suite, on est à 31. Ce sera assez chaud, assez humide aussi. Donc 31 jeudi et vendredi, alternance soleil-nuage avec du 23, beau week-end.

0: également de prévu.
1: 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Vous textez le mot facture au 11007. 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
0: 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Là, vous allez dire, ouais, mais c'est quoi les commerces participants?
1: Ouais, c'est quoi, Steph? C'est
0: ben,
1: quoi?
0: Si vous textez facture au 11007, vous allez tous les avoir. 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Vous avez plein de beaux choix, là. Il y a déménagement hall aussi.
1: Oh,
0: on
1: ça,
0: sait
1: ça
0: que là, on déménage tranquillement, pas vite. On veut des experts. Déménagement hall sont là pour vous autres. Donc, allez faire votre tour et vendredi, on repaie jusqu'à concurrence de 500$.
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0: Exact.
1: Avoir peine dans ta barnouche.
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1: Et j'emploie le mot lousser, c'est vraiment un beau mot, là.
0: Ouais.
1: Si ça vous intéresse. 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Il est 8h17.
0: Oui.
1: Je vais commencer avec Phil. Je sais qu'on commence tout le temps avec les dames pour être poli. Je vais être impoli un peu.
0: Ça me dérange pas en tout.
1: J'ai envie de te demander, Phil, le nom de famille au Québec le plus populaire. Donne-moi-en deux, trois selon toi.
0: Mais garde-moi-en, là.
1: Oh, ouais. Mais c'est pas grave.
2: Là, je pense que je vais prendre le plus facile. J'aurais dit Tremblay.
0: Ah, okay. J'aurais dit la même chose.
1: Ouais, OK. Ensuite?
2: Peut-être Arsenault. On en a plusieurs dans la région. Okay. Puis ailleurs au Québec.
1: Ici, en Outaouais, j'en connais pas beaucoup. Saguenay-Lac-Saint-Jean, des Arsenault, oui.
2: Il y en a.
1: Éric, mon ancien journaliste.
2: Dans l'Est du Québec, il y en a plusieurs,
1: ouais, c'est vrai.
2: Des Arsenault. Moi, dans mon coin de pays, je viens de la Rive-Sud, là, Bessette, là, on dit que c'est un nom commun. Là, mais ici, il y en a pas beaucoup. Fait que
1: j'ai même pas connu B1.
2: Imagine.
0: Oh,
2: t'es en retard, là.
1: Vieux gag plate de tabarnouche. Fallait que je le fasse.
2: Grenier, est-ce que Grenier est populaire?
0: C'est sûr que oui.
1: Non,
0: on en entend quand même.
1: Ouais, mais
0: c'est pas autant.
1: C'est des vieux.
2: Ouais.
0: Mais
2: ouais.
0: Moi, garde, je peux-tu me lancer?
1: Oui, vas-y.
0: Parce que Tremblay était dans ma liste. Okay. Il y avait aussi Côté dans ma tête, Gagnon, Bouchard.
1: Oh, là, tu t'en vas directement au Saguenay-Lac-Saint-Jean. Les Gagnons, les Bouchards, les Tremblay, t'es direct au Saguenay.
2: Il y en a partout, là.
1: Ouais. Mais c'est là qu'il y en a le plus pareil, là.
0: OK, puis?
1: Ben, c'est
0: on
1: bon.
0: C'est-tu
2: au Québec?
1: Toi, t'as-tu preuve de ce que tu dis là, les Tremblay, c'est-tu les plus...
0: Ben, en fait, j'ai fait une recherche là.
1: Ah.
0: Puis on dit que première position, Tremblay, effectivement. Il y a Roy aussi.
1: Les Rois, oui.
0: Ouais.
1: C'est vrai, OK.
0: Côté Bouchard, Gagnon, Tremblay, ouais.
1: Écoutez bien ça. Il y a du côté de l'Irlande, on a battu un record du monde.
0: Mm.
1: Je pense que c'est battable.
0: Oh, Desjardins?
1: Oui, il y en a.
0: C'est vrai qu'il y en a.
1: Oui, c'est vrai qu'il y en a.
0: Bravo, Sylvie.
1: Près de 2000 personnes se sont rassemblées dans un parc en Irlande et ils portaient tous le même nom de famille.
0: Okay.
1: Toute la gang. OK, on a fait un rassemblement puis on s'est dit on va battre un record. On est capable d'atteindre combien de ce monde-là? Là?
0: Parce qu'il y en a déjà à la base beaucoup là-bas. Là,
1: en Irlande, il y en pleut. Là, il y en pleut. C'est la famille O'Sullivan.
0: O'Sullivan.
2: Ah, ben oui, ben oui.
1: Ça, là-bas, écoute, puis j'en connais un, moi, c'est mon tatoueur, son nom de famille, c'est O'Sullivan. C'est 2000 personnes qui se sont rassemblées dans un parc, pris une photo, toute la gang avec leur permis de conduire ou leur baptistère dans les mains. Ça y est, c'est réglé, vous êtes dans le livre des records Guinness. 2000 O'Sullivan d'une shot. On est-tu capable de battre ça, nous autres?
2: Hey, 2000, c'est
0: pas des
2: O'Sullivan,
0: mais des Tremblay, il y en a beaucoup, là.
1: Tremblay au Québec, des Côtés, des Gagnons, il y en pleut de ça, là.
0: Pilon, mes Ganadiers.
1: Des pilons?
0: Oui.
1: Oh, ça, je suis pas sûr.
2: J'en connais, mais
1: ouais.
2: Non.
0: Le Blanc. C'est vrai qu'il y en a beaucoup.
1: Plus du côté du Newbie puis de la Gaspésie, les Leblancs, je pense.
2: Du Québec.
1: Ouais, je pense. Je peux me tromper.
0: La Rouche, Lucie.
1: Ah, ça, t'es au Saguenay direct.
0: Ben là, je sais pas. Là. Moi, je lis les textos.
1: Issa Noutaouais, le nom le plus commun, c'est quoi?
2: C'est une bonne question.
1: Écrivez-nous.
2: Ça se trouve, d'après moi, ça.
1: 11007, écrivez-nous. Vous pensez quoi de ça? Le nom le plus populaire, nom de famille le plus populaire ici en Outaouais, ça serait quoi?
0: Lafrenière, les Côtés, O'Malley.
1: O'Malley, oui. Ben là, tu tombes dans la gang d'O'Sullivan.
0: Non, oui, c'est ça.
1: Tu tombes dans l'Irlande ou les Écossais, choses comme ça. Là.
0: J'essaie de penser.
1: Je trouve ça super demain, intéressant. Là. Mais si vous avez un nom hyper commun, là, je veux savoir. Oui, donc.
2: Ben, j'ai la liste des noms les plus fréquents au Québec là, en 2006. Là, c'est quand même...
1: Les Tremblay, c'est sûr.
2: Tremblay était 1% de la population et est un Tremblay. Gagnon, Roy, Côté, Bouchard.
0: Gauthier.
2: C'est le top 5.
0: Gauthier, c'est vrai, Gauthier, il y en a beaucoup.
1: Savez-vous qui les O'Sullivan ont, déclassé avec le 2000 personnes? Croyez-le ou non, là. Puis on l'a appris hier. J'ai fait la recherche hier, je tombe là-dessus hier. Un addon, tout est dans tout. Ils ont déclassé les Gallagher. Ça vient de l'Écosse. Je ne savais pas. Je trouve ça ultra intéressant. Puis pourquoi je dis Gallagher? Bien évidemment, il a annoncé hier que c'était fini pour lui à Montréal. Oui, l'évêque, c'est vrai.
0: Girard. Hey, j'ai une liste, moi aussi. Je sais pas si c'était la même, le film, mais elle est longue longtemps. Donc.
1: 11007, nom de famille le plus populaire. Vous en pensez quoi? C'est lequel? Je veux le savoir. Il est 8h21 minutes. C'est Sean Paul et Zao. Hold my hand. Tiens-moi la main, tabarnouche, on va faire un beau tour.

0: Tout le monde connaît l'expression avoir une face à fesser dedans.
1: Bon, cela dit,
0: elle
1: vous
0: a une
1: êtes
0: face
1: vraiment...
0: à fesser dedans aujourd'hui. T'es taillissable, ça n'a aucun
1: corps
0: de bon
1: sens. Vous êtes nombreux sur le 11-007. Vous voyez à quel point que je m'en fous. Francine qui dit Saint-Amour.
0: Ben
1: c'est
0: oui,
1: vrai que ce n'est un.
0: Qu'il y en a.
1: Il y a Gauthier, Lefebvre, c'est revenu, mais surtout Villeneuve. Je peux pas croire qu'on a passé à côté de ça.
0: Les Villeneuve, il y en a. Oui, c'est
1: il y en a beaucoup, des Villeneuve.
0: Julie qui nous écrit les Charbonneaux. Les rois, le plus populaire. Pas le plus populaire, mais il y en a énormément.
2: Mais des rois, c'est troisième au Québec.
0: Hein? Mm-hmm. Sérieux?
1: Moi, ouais, je suis pas surprise.
0: Mais les Tremblay, numéro un, on s'entend.
2: Tremblay, ouais. Numéro un, Gagnon, Roy, Côté, Bouchard. On les a pas mal nommés, ouais. Le top 5.
0: Moi, quand j'étais à Chicoutimi, il y avait 27 pages dans le bottin téléphonique de Tremblay.
1: Ouais.
0: 27 pages, trouve le bon.
1: Puis là, t'as
2: le bottin
1: prénom,
2: avait 28 pages.
1: T'as le même prénom. Fait que là, ouais. Tu sais qui est qui là-dedans, là? Présent, c'est quoi? Pierre, présent.
0: Le pire, oui.
1: Pierre, présent. Ah, il n'est pas là, il est absent.
2: Je suppose que Pierre non plus n'est pas là. Toujours ensemble, ces deux-là.
0: Ça va être tout noir.
1: Tout noir, tout noir.
0: Ah, vous vous rappelez pas de ça?
2: Oui.
0: Ça va être tout noir.
2: On n'a pas dit la...
0: Oui, ben c'est quoi? On recommence.
1: Je me rappelle plus.
0: Ça va être tout noir. Ah, il veut pas le dire. Ta gueule.
1: Oui, c'est vrai.
0: Ouais, le film, grrr, si vous avez pas vu ça.
1: Oui, mais là, on est à radio.
0: C'est un classique, c'est à voir. Ouais, le nom de famille le plus populaire, les Tremblay, ouais, je suis d'accord avec ça.
1: Bon, on a fait le tour, là.
0: Tu sais, quand je vous dis qu'elle me tape ses nerfs, là. Wow! 8h26 minutes, on va s'arrêter pour une pause. J'en ai besoin. Je vais aller prendre
1: non,
0: de l'air.
1: Mais dites-moi que j'ai raison, là. Maintenant, il faut bien y couper le sifflet.
2: Mais c'est quoi le nom le plus populaire entre Grenier, Chabot et Bessette?
1: Le Grenier.
0: Non, les Bessettes, probablement.
1: Ben non. On parle ici, là, au Québec, à Gatineau, mettons.
2: C'est Grenier.
0: Sérieux?
1: Totalement.
2: Entre Chabot et Bessette?
0: Toi? Bessette.
2: Chabot.
0: Sérieux?
1: Ah ouais?
2: Chabot est au 153e rang. Grenier est au 38e rang. Et les Bessettes sont au 509e rang.
0: Hé, sacrifice, vous n'êtes pas là, hein?
2: On n'est vraiment pas là. Ouais. On n'est pas dans le coup.
1: On manque le boss.
0: Donc, on parle avec ton père, là. Faut qu'il en fasse d'autres.
2: Ouais.
0: Toi aussi, d'ailleurs.
1: Ça va être correct, là.
2: Ben là, on a déjà une.
1: Flo-flo est
0: parfait. Non, je sais, mais c'est après un, c'est deux, là. 8h27 minutes.
1: Je suis plus capable.
0: Moi non plus. 97 secondes, la circulation, bougez pas.
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0: Ouais, d'accord.
2: 8-29 en ce moment sur le réseau routier. La 50, l'axe Grébert-Fournier, ça va bien. Des allumetières, c'est encore lent depuis la promenade de la Gatineau sur la 5 Sud également, là, tout près de du boulevard Haute-Plaine, que c'est plus lent. 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
0: Ici, qui nous envoie un message au 11007. Wonder, t'as raison, vous avez épuisé le sujet. Ah oui, attends un peu. Attends une
1: minute. La réponse est si, tu gagnes.
0: On ferme le micro, il y a un autre message qui est rentré, celui de Carianne. Elle dit les charrettes. Elle dit ah oui, les charrettes, on a oublié de le dire.
1: Ben oui, mais on n'était pas en live.
2: Charrette 186e au Québec.
0: Chantal Pitt, tu fais une bonne job, Steph.
1: Benoît, Wonder.
0: Les pitres.
1: À Rock-Tête.
2: Les pitres 609e.
0: Oh, hein?
2: Ils sont plus loin.
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0: Là, on reçoit des noms de famille au 11007. On veut savoir, on se classe combien. Les Courville, vous êtes même pas dans le top 1000.
2: Ben oui.
0: C'est, y en a pas beaucoup.
2: Il y a les Courchaines, par contre, mais pas Courville.
0: Courchaines, oui. Il y avait une ministre, la ministre
1: Courchaines. Tenez bon,
0: ouais.
1: la gang, là, on reste encore une demi-heure là-dessus.
0: On achève. C'est niaiseux, là, ça n'a aucun problème. Les Lalonde, ça dit quoi? Il y a France qui veut savoir.
2: Les Lalonde, 118e.
1: Ah, bon. la Lalonde.
2: Bon, je pense qu'on a fait le tour.
1: Ouais. Ça fait, là, passe aux nouvelles. Okay.
0: 8h33 minutes. Merci d'avoir choisi. Tabarnouche, que c'est rough un matin. Merci d'avoir choisi RIT 97.1.
1: Oui, merci.
0: Textez le mot facture et le mot art, A-R-T. Faites deux textos, là. Un pour un, un pour l'autre.
1: Puis textez Wonder au 11007.
0: Ça donne quoi?
1: Non, mais c'est ça. Ah. Je voulais juste compléter.
0: OK. Je sais plus qu'est-ce que je dis. Ah oui, facture pour, évidemment, on paye vos factures. Oui. Rythme paye vos factures. C'est vendredi qu'on va régler une facture jusqu'à concurrence de 500$. C'est le fun en colline. On met du lousse dans votre portefeuille un peu. 8h34, on s'informe. Phil Bessette, on parle de quoi ce
2: on
0: matin?
2: On va parler de la famille Varin. Pas populaire, pas dans le top 1000, mais quand même, elle pourrait acheter le château Montebello.
0: Oh,
2: c'est une des
0: nouvelle.
2: Familles qui a montré à mon lever la main pour acheter le château Montebello. Il y a plusieurs acheteurs là, internationaux, mais il y a seulement deux familles québécoises. L'autre, on ne la connaît pas, la famille québécoise, dans l'article de La Presse. Mais bon, la famille Varin, c'est elle qui est déjà impliquée dans la gestion du manoir Saint-Sauveur et du manoir Victoria à Québec. J'en ai parlé un peu plus tôt, mais il y a un avis d'interdiction de faire des feux à ciel ouvert en forêt, là, en vigueur partout presque au Québec, incluant ici en Outaouais. Donc, bien sûr, interdiction d'allumer un feu de camp, des feux d'artifice, des instruments produisant des flamèches ou des étincelles. Par contre, si vous avez un pare-étincelles, je sais qu'en camping, des fois, on a ce genre d'installation. Vous avez le droit de faire un feu, là. C'est correct, là. C'est ça la norme, à vrai dire, d'avoir ce fameux pare-étincelle pour éviter de causer justement là, un drame. Rappelons que chaque année, c'est environ 80% des feux de forêt qui sont causés par l'homme. Et c'est cette semaine que vous allez recevoir votre paiement pour le cartel du pain.
0: Oui.
2: Donc, si vous avez déjà réclamé là, une carte cadeau de 25$ en 2018-2019, ben c'est un 17,50 qui va être déposé directement dans votre compte bancaire ou par chèque. Si vous avez jamais réclamé votre 25$, ben là, vous avez frappé le gros lot parce que c'est 42,50.
0: Yes. C'est quoi? C'est niaiseux ce que tu dis, là. C'est 42$, on verra pas fou avec ça, là. Mais on est niaiseux au Québec. On est vraiment sans dessin au Québec. Puis je me rentre dans le bag, là, puis je suis le premier là, en liste. Là. Je suis vraiment une épée. J'aurais pu l'avoir, cette 42 pièces-là, puis je l'ai jamais demandé. Tout le monde on aurait pu le faire puis le demander.
2: Moi, je l'avais demandé. J'avais eu le 25$. Je me demande si j'étais automatiquement inscrit pour l'autre. Je me rappelle pas d'avoir fait une démarche, donc je verrai cette semaine si j'ai reçu mon 7,50.
0: Je trouve ça ridicule. T'sais, on les condamne à payer ça à tout le Québec, mais nous autres, on n'en profite pas. C'est 42 piastres, là.
1: Oui, mais des fois, un petit rappel, là. Il n'y a pas rien que ça à penser.
0: 42 piastres, aujourd'hui, qu'est-ce que tu fais avec 42 piastres? Tu peux aller t'acheter un chip et un coke.
1: Hein? Exact. Bon.
2: Ben, plus qu'un coke, là. On a vu que les Sprite, en début d'émission, si vous étiez là vers 6h10, on a dit qu'il était quoi? 3,47 chez IGA, le paquet de 6 Sprite. Ouais.
1: Ça intéresse personne, sauf Martin.
0: Ben oui, mais écoute bien, là.
1: Ben, oui.
0: Côté sport, on devait s'y attendre, malheureusement. C'est une première et ça fait mal. On perd un gros joueur du côté du Canadien de Montréal, mais quand je dis on devait s'y attendre, on devait vraiment s'y attendre. Le numéro 11 des Canadiens de Montréal a joué sa dernière saison après 14 ans dans la Ligue nationale, 14 ans avec le Canadien. Ça a été l'un des plus grands guerriers de l'histoire de l'équipe. Faut le dire comme ça, puis je pense pas me tromper en disant ça. Le gars est magané. Les genoux, les hanches, les chevilles, le visage suméfié.
2: Quand on dit il a donné corps et âme là, à l'équipe, là, c'est vrai dans son cas.
0: 911 matchs de saison régulière, 79 matchs de série. C'est tout pour Brendan Gallagher. Il va aller jouer ailleurs. Il rêve peut-être d'aller faire un tour du côté de Vancouver parce que selon lui, il y a encore du gaz dans le tank. Il est encore capable selon lui. Ils ont même pas utilisé. Je comprends, mais je suis prêt à partir et j'aimerais aller faire un tour du côté de Vancouver, là où j'ai fait mon junior. La chose qu'on peut dire, c'est merci Brendan Gallagher. Merci pour ces 14 ans où tu nous as fait vibrer le Québec au grand complet et t'es toujours la bienvenue chez vous au Québec. C'est vraiment trippant. Un autre qui va décoller, c'est le Finlandais Patrick Laine. Son parcours, c'est fini avec le Canadien de Montréal. C'est chose du passé. On va probablement l'échanger cet été. Mais je dis probablement, assurément l'échanger. Série finale de la Coupe Stanley, ça débute ce soir. Vegas contre la Caroline. Ça se passe du côté de la Caroline. Les Blue Jays débutent une série de 3 matchs contre les Braves d'Atlanta. À 19h15 ce soir, l'arbitre va crier play ball. Et en terminant, Félix Auger-Aliassime à Roland-Garros sur terre battue est en quart de finale. C'est une grande, grande première. C'est la première fois, si le Québécois gagne, là, c'est la première fois qu'un Québécois gagnerait Roland-Garros. On peut-tu se croiser les doigts pour lui? C'est un plein de talent, puis il est chez nous en plus. Go Alex, go Alex, go Alex, go Alex. À 8h38.
1: Jaser dans le showbiz ce matin, c'est vraiment la confirmation de Taylor Swift qui a composé une toune.
0: Pourquoi j'ai dit Alex?
1: Je sais pas. C'est Félix. Regarde, je te laisse faire
0: go ton Alex, go Alex.
1: Sport,
0: non, je viens de réaliser que ça tient pas debout ce que je viens de dire, encore une fois.
2: Non, mais on encourage aussi les Alex. Oui, si tu t'appelles Alex, plus bravo. Félix
0: aujourd'hui, vas-y. C'est tout, excuse-moi. Oui, non, c'est pas que j'ai réfléchi à toi à haute voix. M'excuse. Vas-y.
1: Non, mais c'est bien correct.
0: Recommence. OK, recommence au complet.
1: Je me rappelle même plus comment j'ai commencé.
0: Vas-y, recommence.
1: Si tu fais de la radio, hein, c'est instantané.
0: Oui.
1: Ben, ce qui fait parler dans le monde du showbiz,
0: oui,
1: c'est la confirmation que Taylor Swift a écrite une toune sur, ben, pour le film Histoire de jouer 5.
0: Non.
1: On va avoir vraiment l'extrait vendredi. Là, je peux pas vous en dire plus, mais ce que je veux vous dire ce matin, c'est que elle, ça a toujours été sur sa to-do list d'écrire une toune pour ce genre de film-là parce qu'elle trippait sur Histoire de jouer. Elle a dit, le cinquième, c'est fait pour moi. Il me parlait, celui-là. Fait que c'est elle qui l'écrit. On se rappelle que la projection va avoir lieu le 19 juin prochain. Et ce vendredi, on va avoir le droit à la toune qui est écrite par Taylor Swift.
0: C'est quoi la toune originale du film Histoire de jouer? Vous rappelez-vous?
1: Tu m'en poses une bonne.
2: Ami.
0: Ouais.
1: Ouais, c'est ça, un ami. I got a friend of me.
0: Ah, c'est bon, ça. C'est bon. Puis la petite musique au début, là. Ah! Oui. Oh! Buzz Lightyear, Woody.
1: C'est quoi cette tune là déjà? Oui, on est bien mêlés.
0: C'est vieux, là. C'est une vieille tune, ça.
1: You got a friend of me.
0: C'est ça? On l'a-tu?
1: Je pense que oui.
0: Ah ouais, James Taylor, c'est ça. Vas-y.
1: C'est ça?
0: Juste un bout. Celle-là? Non. Oui. Non.
1: Hey, ça doit être ça, là.
0: Non, c'est pas la même.
1: Oh.
3: When you're down.
0: École, non.
2: Je comprends pourquoi on a choisi Taylor Swift, finalement.
0: Moi, je comprends toujours pas pourquoi je travaille avec elle, mais bon. Oh, sacré fils.
1: Vous pouvez texter Fell au 11...
0: Là, Martin, OK? Martin, on te comprend, Martin.
1: Hey, c'est toi qui m'as dit, c'est James Taylor. Moi, j'ai. Regarde, t'es le plus vieux de la gang.
0: Non, mais c'est pas Taylor, c'est James, que je me rappelle pas son nom.
1: Ben, clairement, c'est pas le bon James, hein? Ouais, mais Taylor, est-ce que c'est un nom famille? OK. Ah oui, ils sont de
0: aujourd'hui.
1: Ben, il fait beau. Il fait beau, il fait chaud. 25, 15 en ce moment, alternance soleil nuage. C'est
2: Randy Newman.
0: Mais c'est ça! Pourquoi j'ai dit James?
1: Duh!
2: On salue les Alex et les James.
0: Randy Newman, t'as même pas ça. Tu l'as pas pantoute. Il est 8h41 minutes. T'as-tu dans la météo?
1: Oui.
0: OK, c'est fait. On est-tu prêts? Hey, honnêtement, matin, là...
1: J'ai chaud des aisselles,
2: On est désolé.
0: Ouais.
1: Ça n'a pas de sens.
0: On s'excuse.
2: On s'excuse.
0: Phil... Vraiment, pour Steph, on est désolé.
1: Hey, Phil, à micro fermé, me dit, Steph, sérieux, je ne sais pas que ça donne ce show-là ce matin, mais on vole tout bas, tout côté.
0: Non, mais j'ai du fun.
1: Est-ce que vous avez du plaisir? J'espère, parce que ça va être ça demain, puis après-demain.
0: Ben, tu vois, Julie Ducharme m'écrit, mais en fait, nous écrit, « My God, vous êtes en feu un matin. »
1: Je suis crampé, lâchez pas.
0: Je suis crampé, lâchez
1: pas. Non, mais tant mieux, Caroline. Hey, quand je te dis, j'ai chaud de partout, là.
0: En autant que ce soit pas du lait qui te sorte en dessous des bras.
1: Non, tout va bien de ce côté-là, là.
0: Il est 8h. Pourquoi je dis ça? Parce que j'ai appris hier, et on en a parlé un petit peu plus tôt ce matin, qu'il y a certaines femmes qui pourraient donner du lait sous les aisselles.
2: Ah, dans des cas extrêmement rares.
0: Mais ça arrive.
1: Mm. C'est pas mon cas, en tout cas, pour l'instant. Là.
0: Ouais,
1: bon, ben... on y va-tu, là, en vacances?
0: En vacances?
1: Oui.
0: Ah oui, avec la toune, ben oui. Hein, voici toujours les vacances, les trois accords chez nous, à rythme.
1: J'ai chaud, je suis fatiguée, y a tout.

0: la face qu'elle fait, là, ça vaut 100.
1: Elle travaille fort.
0: Oh, elle travaille fort. Il est 8h45 minutes chez nous à rythme. Un gros merci d'avoir choisi le 97.1 avec Phil Bessett qui est encore avec nous autres. Il y a Wonder également qui est à la recherche. Oh, ça marche pas.
2: Il y a un bug. Je comprends pas.
0: C'est ça, il y a un bug. Et le bug s'appelle Wonder ce matin. Le Wonder Bug.
2: Non, mais c'est vraiment sérieux. Là, je voulais vous la faire jouer. Je l'ai enregistré puis tout.
1: On a appelé Gary personnellement pour qu'il nous envoie sa chanson. Vedette.
0: Gary. C'est Randy.
2: Hey, tu vas t'excuser, Monsieur Grenier.
0: Moi, c'est Randy Newman. Chez nous. Arrête.
1: On a essayé d'appeler Gary, il a pas répondu.
0: Ah, c'est son frère.
2: Ah, il est occupé.
0: T'es en prison.
2: Non. Friend in me. C'est parti. You
0: got a friend in me. Ah, oui, d'autres choses.

0: intéressé.
1: Randy Newman. Merci.
0: Tu as parlé de Gary Numan. Gary Numan, c'est un musicien, puis c'est un vrai, à part ça. Il avait fait une tune qui s'appelle Cars. Et on l'avait repris en français.
2: On l'écoute.
0: C'était épouvantable. Mais Gary Numan, Cars, si tu as la chance d'écouter ça sérieusement, c'était dans le début du New Wave au Québec. On a vu ça arriver, puis moi, je me rappelle quand on tournait ça dans nos discothèques quand on était enfant, on tournait en rond, et ça coche dans le milieu, là. On tournait en rond, puis on a trippé sur cette tune-là. Gary Numan, Cars, allez voir ça. Et si vous avez la chance de la retrouver, la version francophone, la version française qu'on a faite de cette tune-là, c'est pourri à l'os. Mais quand je dis mauvais, là, tu peux pas avoir plus mauvais que ça. Ça, okay. C'est mon char. Je veux pas que tu y touches. Pantoute, pantoute. Pantoute. Gary Numan, c'est la vraie version de ça. 8h47 minutes. Un gros merci. Bonne journée, Phil. Amuse-toi bien. Midi 15,
1: merci,
0: vous le manquez
1: Phil,
0: pas.
1: Demain.
0: À demain. TVA.
2: Je vous souhaite une bonne nuit de sommeil.
0: Ah oh, oui, ça a été dur aujourd'hui. Ça a été vraiment dur.
1: Que ça va aller mieux demain, là. Je peux pas passer une semaine de même. Je me rends pas. Je te le dis tout de suite, Martin. Là, t'es mieux de te gérer parce que t'es censé d'être la stabilité dans cette gang-là. T'es surtout censé d'être celui qui a le plus d'expérience.
0: C'est quoi? J'aime le mot censé là. Dedans, moi. C'est ça qui okay. C'est le mot que je retiens. 8h48, minute est là pour nous, Gabriel des Trois Maisons.
1: Etc.
0: Oui. On s'en va au sommet.
1: Je veux juste saluer Diane Vio qui dit vous êtes tellement drôle. Bonne journée avec des bonhommes qui rient, des cœurs à Waidon. Ça fait plaisir.
0: Diane, parle pour toi, vous êtes tellement drôle. Moi, je suis plus capable.

0: etc.
1: As-tu vu mon oreille? À poignée dans le casque.
2: Ça ressemble à Dumbo.
1: Ah. Bon. Tu sais, il y a du monde fin sur la terre. Ben, c'est pas Steph. 8h51 minutes. Un gros merci d'être chez nous. Oui, t'es douce. Des oreilles ressemblent à Dumbo. Steph, on a eu un commentaire il n'y a pas tellement longtemps et on en a parlé en ondes.
2: Oui,
1: on en a parlé dans le matin juste pour le fun il n'y a pas tellement longtemps. Il y a une auditrice qui nous a appelé pour nous dire que pour porter bonheur aux Canadiens de Montréal, c'est pas lors du dernier match ou l'avant-dernier match, c'est l'autre avant, là, la série des...
2: C'est Samantha qui nous avait appelé pour nous parler de ses ongles.
1: Oui, oui, oui. Ongles qui ont été super bien faits. C'est une belle réalisation.
2: Hey, c'est malade.
1: D'une fille, oui, puis c'est quoi? Ça doit mesurer à peu près 18 pieds de long. Une fille qui s'appelle Jessie qui fait ça.
2: Ouais.
1: Des ongles personnalisés. Je peux dire ça comme ça.
2: Exact. Elle fait plein de styles.
1: Elle a fait les 10 doigts, Caroline, avec le logo du Canadien. Il y avait la ligne bleue, tout.
2: Ils sont tous différents.
1: C'est écœurant, la job. Puis ça donne bien. Elle est en bout de ligne ce matin. Allô, Jess?
3: Salut.
4: Salut à vous.
1: Comment ça va?
4: Ça va bien, vous autres?
1: Oui, ça va super bien. Là, les séries éliminatoires pour le Canadien de Montréal, c'est chose du passé, on s'entend, c'est fini. Ça va être quoi le prochain trend, tu penses, pour les ongles?
4: Écoutez, là, en ce moment, je vais faire un ensemble de press-on pour le McDonald's, mais il y a rien qui m'arrête, honnêtement. Je sais qu'il y a beaucoup de festivals qui s'en viennent, fait que je m'enligne pour le Festival des Montgolfières, qui est le prochain gros événement, fait que je vais être présente là-bas. Peut-être pas les 5 jours. Mais je vais faire des concours. Fait que les gens vont pouvoir gagner des choses s'ils me trouvent sur place.
2: C'est bien hot. Il y a bien des affaires qui se passent.
1: T'as-tu un kiosque?
4: Non, j'aurais pas de kiosque. Je suis vraiment là juste pour être avec ma fille, ma famille, mon conjoint. Puis, dans le fond, je vais faire tirer ça parmi tous les gens qui me suivent sur ma page, sur mes réseaux sociaux.
2: Très hot. Puis, Jessie, c'est une grande auditrice de rythme également. Elle nous écoute ce matin. Elle a texté, elle a dit que c'était bien drôle. On te fait rire, quoi?
4: Ah, certain. Écoute, j'étais en train de préparer mon stock pour recevoir ma première cliente, puis j'étais tordue dans mon studio ce matin, là. Fait que ça me fait vraiment des beaux moments de vous écouter, puis d'entendre. C'est des moments comme uniques que vous créez. Fait que j'adore.
2: Wow!
1: Hey, t'es bien fine, toi.
2: OK. Là, on va plugger ton Facebook parce que moi, hier, j'ai communiqué avec Jessie pour être bien honnête.
1: Sérieux?
2: Ah, moi, je veux des ongles différents cet été, mais pas des faux ongles parce que j'ai bien de la misère à vivre avec ça. Quand c'est trop long, là, ouf! C'est ça.
1: Moi, j'aime ça les arracher.
2: Fait que moi aussi, c'est ça le problème.
1: Ouais.
2: Puis Jessie, elle m'a dit qu'elle était capable de faire ça directement sur les ongles.
1: Arrête.
2: Et faire des choses incroyables.
1: Jessie?
4: Oui?
1: As-tu déjà eu des clients, monsieur?
4: Non, parce que mon studio, je l'ai vraiment réservé à une clientèle féminine.
2: OK.
4: Vu que mon studio, il est privé dans ma maison à moi. Donc, j'ai vraiment créé un ensemble de femmes où est-ce qu'on peut se regrouper et se retrouver puis être entièrement, dans le fond, à l'aise dans mon sous-sol parce que c'est clairement chez moi que je fais ça. J'ai vraiment une académie. Je suis rendue quand même assez loin dans mon domaine. Là, j'ai participé à plusieurs championnats aussi.
1: Ah ouais?
2: Wow!
4: Oui, oui. J'ai remporté un championnat en Ukraine cette année.
1: Hein? Attends un peu, là! Il y a des championnats de poseurs d'ongles au monde!
4: C'est hallucinant le domaine à quel point c'est immense. Vous avez même pas comme idée à quel point ça va loin le domaine des ongles.
1: Puis OK, le travail que tu mets, exemple, les ongles qu'on a vus du Canadien de Montréal, là, c'est combien de temps de travail pour toi, ça?
4: Je vous dis juste à peu près 3 heures. Je suis quand même assez rapide en nail art, là. Sur une cliente, en moyenne, je fais un travail de 2 heures quand on parle d'une grosse job en nail art.
2: Wow. Parce que moi, juste dessiner, des fois, on a de la misère, on efface, on recommence. Imagine sur l'ongle, là, faut que tu sois précise, là. T'es très bonne, Jessie. Bravo.
1: Jess, t'es-tu occupée demain matin?
4: Je peux toujours prendre du temps pour vous.
2: Mon Dieu, tu pourrais-tu me faire des ongles en live? Oh,
1: 171 Jean Proulx, tu viens demain matin en studio, t'amènes ton kit, puis tu nous fais les ongles. Moi, je vais avoir Iron Man sur un ongle.
2: Hé! Hey.
4: Je peux regarder mon agenda, puis regarder voir s'il y a moyen de déplacer ma cliente. Je suis quasiment sûre que ça va y faire plaisir.
1: Non, non, mais attends, déplace rien. Sinon, on va se donner...
4: C'est vendredi matin que je suis disponible.
1: Vendredi matin, on t'attend ici à la station. T'es-tu game?
4: Oui, je suis vraiment
1: game,
4: sans aucun problème. Je peux emmener mon kit pour faire les ongles à Steph.
2: Yes.
1: Ah, qu'est-ce que c'est, Steph? Je viens de te dire que c'est moi qui
2: les veux. Je saute en studio. Ben là, Marc.
1: Qu'est-ce que tu vas faire? Dis-moi qu'est-ce que tu vas faire.
4: Chacun sur vos ongles.
1: OK. Moi, je vais avoir Iron Man. Tu veux quoi, Steph?
2: Tu vas voir, là, j'ai des petites idées. Moi, je veux des ongles tous différents. J'en veux pas un pareil.
1: Ouais, mais des champignons.
2: Ah, peut-être
4: parce
2: des champignons.
4: On s'entend que c'est quand même un très long travail. Fait que si je fais ça en studio, j'ai quand même beaucoup de matériel à apporter.
2: Oui, puis ça fait-tu du bruit, ça, mettons, là?
4: Ben, j'ai une petite lime électrique parce que c'est sûr que je dois préparer ta base de ton ongle, mais on parle d'un travail. T'sais, si je fais seulement un dessin sur un ongle, ça peut aller quand même rapidement, mais si on fait une pause complète, on parle d'un deux heures.
1: Ça va être, non, ça va être, non, pas pour moi, là, c'est sûr. Juste, juste les deux pouces, mettons, ou un pouce, non, là. Je vais avoir un Iron Man là-dessus. Ah, j'aime ça.
2: Okay,
1: Jesse, on se donne rendez-vous vendredi matin.
4: Par message, puis on s'arrange ça pour un vendredi.
1: Génial. Le nom de ton entreprise, c'est quoi?
4: C'est Jesse's Nails Academy, puis je suis située sur l'avenue Gatineau.
1: Y a-t-il un numéro de téléphone si les gens veulent te rejoindre?
4: Oui, certainement. Ouais. Le 819-661-6501.
1: Alors, répète ça.
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1: 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OK, c'est le numéro qu'on a.
2: Si vous voulez texter Jesse au 11007, je vous envoie les infos.
1: Sérieusement, allez voir sa page Facebook. C'est impressionnant ce qu'elle fait. C'est vraiment impressionnant. Moi, je revenais pas. Voyons. Puis tu me dis que ça a pris 3 heures. Tabarnouche, j'ai de la patience. Jess, Stéphane, un gros merci à toi.
4: Ça me fait plaisir à vous deux. Passez un bon matin.
1: Je te jure que oui. Je veux-tu avoir un Iron Man sur le pouce?
2: Je sais pas, là. Si t'es fin, c'est moi qui fais la date. Hein,
1: sur le pouce, puis sur le bras. OK, il n'y a plus de circulation pendant tout. Il est rendu 9h, Batinx. On arrête ça dans quelques secondes, Steph?
2: Oui, puis après ça, on va repérer les chansons de Céline Dion.
1: On a demandé de texter le mot art, A-R-T. On va faire un gagnant dans les prochaines secondes.
2: Oui, c'est vrai, t'as raison.
1: Respire, Martin, respire, c'est fini, là, c'est fini.
2: Parce que je la regarde et je dis, là, arrête de faire texter, là.
1: Non, non, on l'a demandé, il faut faire un gagnant. Merci.
2: Textez or.
1: Okay.
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1: Faut faire des gagnants dans ce show-là. On vous a demandé de texter le mot art, A-R-T, au 11-007. Puis le faire encore, hein? On va en donner demain. On a deux gagnants à faire aujourd'hui, Steph.
2: Ouais, commence par la première. Je ferai la deuxième.
1: OK. T'as peu. M'a décidé. Première, ça va. Oh, Sabrina. Sabrina, tu viens de gagner.
2: Sabrina Deschamps, félicitations.
1: Merci, Sabrina. Qui gagne également?
2: Nancy Cloutier. Mais également. Bon, bravo, Nancy.
1: C'est le fun. Merci. Vous gagnez des laissez-passer pour la famille au complet.
2: Ouais.
1: Pour aller faire un tour du côté du Centre des arts populaires du Québec de Plaisance.
2: Exactement. Donc, allez, quatre laissez-passer juste pour vous autres, pour aller profiter d'un beau petit moment en famille, voir des trucs artistiques faits à la main également. Donc, vraiment des belles découvertes.
1: Oui, et quand je dis... T'as dit un mot qui m'a résonné dans les oreilles comme de la musique. Là.
2: Ah, oui.
1: C'est beau. Là. Un beau petit moment, Plaisance, tu te trompes pas.
2: C'est vrai que
1: déjà
2: c'est
1: en partant, tu
2: c'est
1: te trompes
2: familial.
1: Pas. Ah, c'est familial. Moi, c'est un maudit village-là. Là.
2: Ouais.
1: Plaisance, Sursault.
2: Tu passes ton temps là-bas.
1: J'aime ça.
2: Bon.
1: Il est trop fin. C'est oui. Bon monde. C'est l'Outaouais, c'est ce que je te dis.
2: Oui, c'est ça.
1: Hey, 9h03, c'est le temps pour moi de vous dire salut. On va se retrouver demain matin. Demain mercredi, le 3. Hey, c'est dans 20 jours, je vais avoir ma fête. Demain, là. Aujourd'hui, c'est un 20
2: jours. J'ai déjà hâte que ça passe.
1: Il y a l'autre qui parle, ça a été un mois après sa fête, elle.
2: Ouais, t'as raison.
1: Ouais, merci.
2: OK.
1: Moi, c'est avant, puis après. Hey, c'est le 2 juin aujourd'hui. Wonder s'installe dans un petit moment. Surveillez les tunes de Céline Dion, important pour vous, là.
2: Oui, parce que vous pourriez être finaliste et gagner votre billet d'avion aller-retour 4 nuitées à Paris du côté de Paris en septembre.
1: Ah, ça en donne bien. Hein? Tu pourrais gagner un voyage à Paris, mais on t'envoie à Luxville. Chanceux!
2: Oui, vous allez voir, c'est merveilleux.
1: Je veux gagner.
2: Bien, la bonne nouvelle, c'est qu'on repart ensemble les deux tunes de Céline Dion encore aujourd'hui. Hey, quand est-ce que tu sacs ton camp? Deux tunes Céline Dion a repéré. D'ailleurs, ce que j'ai à vous dire
1: dans
2: ce matin...
1: Dans deux tunes, elle s'en vient. Oh, je l'ai dit.
2: Bon, okay. C'est ça. Donc, Céline Dion arrive après Camila Cabello avec la toune Bam Bam.
1: Ouais.
2: Ça s'en vient comme là, mettons. Là.
1: Fait Bam Bam décor. Oui, c'est ça. Hein?
2: Bam Bam, tu peux disposer.
1: Bonne journée,
2: avec
1: amuse-toi bien.
2: Plaisir.
1: Steph, ça a été vraiment le fun ce matin. T'es forte, merci.
2: Ciao, ciao, Bella.
1: Bye bye.
2: Demain.
1: Salut.
2: Les girls, les boys, rythme au travail, ça commence là. Êtes-vous présents? 11-007. Ah. Bam bam. Ça part.
19: Bye bye.
1: Salut.

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0: avec Wonderstep.
1: On part ça avec deux heures de musique sans pause.
2: J'en reviens encore pas du show de Luke Combs que j'ai vécu en fin de semaine. Non, c'est vrai, honnêtement, un up and down Montréal. J'ai comme l'impression que je l'ai comme pas vécu parce que ça a été trop vite. Je vous souhaite un beau mardi déjà. Une semaine assez confortable, mais là, confortable. Wonder, gère-toi. On est quand même tapant le 20, 25, tout près du 30 même, voire jeudi. Donc, on va vraiment avoir une belle semaine malgré le fait qu'il va y avoir des nuages ici et là. Honnêtement, la chaleur est au rendez-vous. Je pense que ça sent l'été. Tranquillement, pas vite. Ça me rend beaucoup, beaucoup de bonne humeur, on va vous le dire. On s'enligne sur un 2 heures de hit sans pause. On va repérer les tunes de Céline Dion. J'espère que vous avez repéré la première qui a déjà passé. I drove all night. Allez vous inscrire sur le rythmefm.com ou encore vous texter, comme je disais un peu plus tôt, le mot Paris au 11007. Tiens! Il y a Marc Dupré qui s'en vient, mais il y a aussi un artiste qui a renversé un piano à l'envers en spectacle au Colorado. Mais vous le dire, là, pas fort. Je trouve que ça n'a pas sa place vraiment. Tu sais, les gens paient pour venir te voir interpréter des tunes. Plutôt, ben, on voit à quel point t'es colérique, tu sais. Ah, Post Malone également qui est là. C'est Morgan Wallen avec I Had Some Help à rythme.

C'est chaud. Grand retour de Mitsu à rythme 97.1. Je vous parlais de Morgan Wallen un peu plus tôt parce que j'ai tombé sur cette vidéo virale, puis je sais pas si vous l'avez vu passer, mais pour vrai, c'est quelque chose, là. Tu sais, on paie pour aller voir un artiste qu'on aime, qu'on apprécie, puis finalement, lui, il a des problèmes techniques et, ben, il y a une rage qui pogne, puis ben, il renverse son piano. Ouais, ouais. Et vous l'avez entendu, il y a eu un problème technique avec son piano pendant une de ses tunes. Il s'est donc levé, il a continué à chanter, puis s'est reviré et renversé son piano parce qu'il était pas content. Et là, ben, il y a bien des fans qui, comme, comprennent pas trop qu'est-ce qui s'est passé. T'sais, on le sait que c'est pas sa première fois parce qu'on se rappelle qu'en 2024, il y avait déjà, comme, été arrêté parce qu'il avait garoché, je dis garoché, garoché, lancé une chaise au toit d'un bar de Nashville. Donc voilà, c'était pas vraiment son premier rodéo, disons ça comme ça, pas fort. Notre Morgan Wallen, pourtant je l'aime tellement, je trouve que c'est un bon artiste, mais je pense que quand t'es dans les yeux du public, c'est un peu genre faire attention. Fais attention à ce que tu fais. Alex Warren avec Fever Dreams, ça s'en vient, ça là je l'aime. Et vous l'entendez, c'est Cyndi Lauper avec Time After Time.

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Justin Bieber, what do you mean?

comprends ça. Vous avez besoin d'un petit boost de plus. Claudine, 11007, elle dit « Wonder, j'ai besoin d'une toune qui va me réveiller. Just the way you are, c'est la meilleure, je pense. » Milky, David Guetta, rien que mon travail.

confirmé, le 19 juin prochain, vous allez avoir le droit à Histoire de jouets 5, mais surtout de la nouvelle trame sonore par Taylor Swift. Celle-là, vous la connaissez. You've got a friend in me. Ben oui. Classique, classique. Histoire de jouets, mais Histoire de jouets 5, il va y avoir une nouveauté avec une tablette qui va se nommer Lily. Quand même, on est en 2026. Les jouets prennent souvent le bord pour les jouets électroniques. Ben oui, ben oui. Donc, nouveauté, nouvelle trame sonore par Taylor Swift qui va s'intituler I Knew It. Non, pas It. I Knew It, I Knew You. C'est un peu dur à dire, mais garde. Je vais vous faire entendre un extrait. Vendredi, vous allez avoir l'exclusivité. Ben oui. Hey, je vous la présente tout de suite. C'est Taylor Swift avec The Fate of Ophelia. Vous êtes à rythme au travail.

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Ben, vous textez balado au 11 007.

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déjà une gang à avoir texté au 11007 le mot facture. Chani Claude, entre autres, Julie, Jojo, René, Joanne, Valérie, vous êtes plusieurs. Ben, faites comme elle et textez facture si ça vous tente de voir les commerces participants dans lesquels vous pouvez aller magasiner et vous faire payer votre facture jusqu'à concurrence de 500$. Donc, si c'est une facture 200$, ça se peut qu'on vous la repaye au complet, là. Vous devez, évidemment, aller magasiner dans ces magasins-là, nous envoyer une photo, preuve à l'appui. Si vous textez facture, vous allez avoir tous les détails. Et donc, vendredi, on va faire une première personne gagnante jusqu'à concurrence de 500$. C'est Rythme paie vos factures qui recommence encore une fois jusqu'au 22 août cet été. C'est commencé. C'est recommencé depuis hier. Fait que profitez-en, hein? C'est là. C'est là pour vous autres. Milky Chan s'en vient. Il y a également Olivia Dean tout de suite avec... Oh, oui, ça c'est bon. 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Arrête mon travail. 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

Balado 11007, ça vous tente de nous écouter, nous réentendre ce matin. Il va faire beau aujourd'hui, 25 au thermomètre. Ray, where is my husband? 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

0: Clark, j'aime ça. Je suis contente parce que quand même, c'est dans mon show que vous pourriez devenir finaliste pour le trip d'une vie du côté de Paris. Ben oui, 4 nuitées à Paris. Vous allez la voir en spectacle également le 19 septembre prochain. Vous avez peut-être entendu la première chanson. C'était un peu plus tôt quand même. On commençait Rythme au travail. Vous l'avez noté. J'espère que vous l'avez inscrit aussi sur le rythmefm.com. Il est pas trop tard. Vous textez le mot Paris. Plus de tunes repérées dans une journée. En fait, il y en a 4. Donc, ce matin, il y en a 2. Il y en a 2 autres aussi avec Seb Benoît à compter 13h. Donc, si vous avez 2 bonnes tunes de Céline Dion, vous avez 2 bonnes chances d'être dans l'eau et d'être finaliste dans les Filles du Lunch. Je vous le dis tout de suite. Au retour, il y a une belle brochette de femmes qui s'en vient. Mais oui, je vais vous le dire, là. Charlotte Cardin va être là. Carly Rae Jepsen également. Et la deuxième chanson à repérer de Céline Dion s'en vient au retour. Vous bougez pas, arrête mon travail.
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3: Première chanson, vous l'avez peut-être repéré, c'était I Drove All Night. Et la deuxième, c'est On ne change pas. C'est Céline Dion. Vous textez Paris au 11 007 ou allez vous inscrire sur rythmefm.com.

nous fait sentir good, mais Travis Scott, lui, ça n'a pas été le cas vraiment là à Istanbul. Et il a été hué pendant son concert. Non seulement il a fait une perfo de 20 minutes, mais en plus de tout ça, il est arrivé une heure et demie en retard. Imaginez, vous payez pour des billets pour aller voir un artiste que vous aimez, que vous adorez, finalement, il arrive en retard, puis en plus, il livre même pas la marchandise. En tout cas, je peux pas dire ça de Luke Combs, parce qu'en fin de semaine, au parc Jean Drapeau, c'était quelque chose. David Guetta, Teddy Sims et Tom Zedai, à rythme au travail. Oui, bon.

0: les manquez pas, ces deux-là, c'est Benoît, Marie-Pierre Morin qui s'en viennent dans les prochaines minutes dans les Filles du Lunch. Vous courez la chance de gagner 250 $ chez Doyon d'Esprit et également d'être finaliste. Si vous avez repéré les deux tunes de Céline Dion, vous avez des bonnes chances. Si vous les avez inscrits aussi sur le rythmefm.com, ben vous courez la chance d'être finaliste pour le voyage à Paris en septembre prochain. Sinon, ben nous, on se retrouve demain 6h dans le matin, juste pour le fun, avec Martin Grenier, Philippe Bessette et moi-même, Wonder Steph. Je vous souhaite une excellente journée à rythme. À demain. Salut!
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23: On est rendu. C'est là qu'on est rendu, 11h25 en ce mardi, notre dernière de la saison, toi et moi, Marie-Pierre.
24: Oh!
23: Ben oui.
24: Oh, on
0: J'ai de la peine.
23: T'as-tu de la peine tant que ça?
0: Je te le dis que j'ai de la peine.
23: J'aurais pas cru ça il y a quelques mois à peine.
0: Moi non plus. Moi non plus, Sébastien Benoît.
23: C'est vrai.
0: Mais des fois, là, la vie nous envoie des belles surprises. Mmh. T'en es une.
23: Merci.
0: Dans ma vie. Puis dans mon parcours professionnel.
23: Cool.
0: Puis on va faire un petit segment tantôt.
23: Oui.
0: Ce que je sais de toi.
23: Oui.
0: Ce qu'on a appris l'un sur l'autre.
23: Oui.
0: Des fois en onde, des fois pas en onde. Puis sûrement qu'il y a des affaires qu'on va être fâchés que l'autre va dire, mais on va le dire pareil.
23: Puis est-ce que je peux rajouter à ça ce que j'ai appris de moi au contact de toi?
0: Ah!
23: Parce qu'il y a des choses en moi qui ont peut-être changé, qui sont transformées.
0: Ah!
23: À notre contact comme ça quotidien en faisant de la radio. Fait qu'on va profiter de la belle dernière heure et demie qu'on a ensemble. Isabelle Racicot sera là mercredi et jeudi. Jeudi, tirage de ce voyage à Paris pour aller voir Céline Dion. On va-tu faire une personne finaliste, nous autres, midi?
0: Absolument.
23: 250 $ aussi, doyons des prix. On va donner une carte cadeau, ça, c'est
0: aussi. Ah,
23: très bien. Et là.
0: Puis déjà,
23: ouais.
0: Parce que ça s'écrit pas en deux secondes.
23: Ouais, ouais, quoi,
0: je lance un pavé dans la mare. On va parler des après-balles.
23: Oh,
0: puis si vous avez des anecdotes savoureuses de votre après-balle, ou de l'après-balle de vos enfants, s'il vous plaît, envoyez-nous donc ça sur le 11007. On se fera un plaisir de vous lire et de vous parler au téléphone. On va se commettre.
23: Oui.
0: On va parler des nôtres
23: oui,
0: qui sont, ma foi, peu glorieux.
23: Pas tant que ça, effectivement.
0: Mais je pense que c'est le mot d'ordre.
23: Absolument. Ça serait pas un après-balle si c'était pas ça. Alors, pavé dans la mare. T'as-tu dit pavé à la mer ou dans la mare?
0: Pavé dans la mare.
23: Pavé dans la mare, bouteille à la mer. On a besoin de toutes vos
0: anecdotes. T'essayais-tu de me coincer?
23: Non, pas du tout. Ben, peut-être
0: mais aimé
23: fois, j'aurais aimé ça. J'aurais quand même aimé ça.
0: Oh, on commence avec Ella Langley.
23: Ben oui, avec Choosing to Exist. Ça, c'est comme une de nos tunes fétiches à Marie-Pierre et moi. Et je vous explique...
0: Toi, parce que t'as la trouves cute. Moi, parce que je la trouve bonne.
23: Ah, elle est bonne, la tune aussi. Je vous parle aussi de mon drame de la journée. Mes services à la clientèle, pas pire. Je n'en reparle tantôt à rythme. Just when I...

0: Marjolaine, elle trouve que tu chantes bien le country. On t'a entendu faire les premières mesures de Choosing Texas.
1: Marjolaine?
0: Oui.
1: Arrête de boire.
0: Non, ça sonnait bien. C'était pas discordant pantoute.
1: Bon.
0: On va prendre le temps de saluer Nadine aux îles de la Madeleine qui nous souhaite une bonne dernière.
1: Wow.
0: François, Joliette, allô, Isabelle, Saint-Jean-sur-Richelieu. Les gens qui sont pas tristes, mais genre, oh, c'est plate, c'est votre dernière. Comme je vous dis, il y aura Isabelle
1: Just
0: qui sera là pour.
1: Arrête.
0: C'est vrai que c'était mieux quand elle était avec Ella Langley.
2: C'est tellement méchant
1: ce qu'il vient de faire.
0: Mais à la fois, c'était pas si pire. Mais voyons, c'est pas si pire.
1: T'es bien bitch.
0: C'est pas si pire. Pas si pire. Bon, laissez-moi vous parler de mon malheur.
1: C'est vrai que j'étais meilleure avec l'autre qui chante en dessous.
0: Mais ça aide toujours. On a toujours, dans notre auto, en même temps que l'artiste, on est toujours top. On dit, j'aurais pu faire sa première partie.
1: Ah oui.
0: OK.
1: Qu'est-ce qui est arrivé?
0: Gros malheur de ma vie. Ce matin, je prends le REM. J'aime ça vous casser les oreilles avec le REM.
1: T'aimes ça, le REM?
0: J'aime
1: que
0: le
1: mon
0: REM.
1: Chum m'appelle affectueusement le REM.
0: Le REM. J'aime le REM et le REM vient de me prouver que, waouh, c'est efficace. J'ai perdu ma maudite, ma vieille boîte à lunch en tissu bleu.
1: LED?
0: Elle est vraiment LED.
1: Elle est vraiment à l'air d'un accident de char.
0: Absolument.
1: Même elle veut plus rien savoir d'elle-même.
0: Ben là, je pense que j'étais en train de manœuvrer mon portefeuille, la carte d'accès, je l'ai laissé sur le quai de la gare, dans le REM. Fait que là, en ce moment, il y a un plat préparé, poulet vermicelle, avec un yogourt grec puis deux clémentines qui m'attendent à la gare, mais pas ici au centre-ville d'où je suis parti. Fait que là, moi, je suis, dévasté. J'ai faim, je veux manger ce midi.
1: C'est quoi la gare, mettons, quelqu'un?
0: La gare Canora.
1: La Canora?
0: Canora, oui.
1: Pas Canola.
0: Non. C-A-N-O-R-A.
1: Okay.
0: Et là, je suis allé sur le site du REM et tu peux écrire si c'est un objet perdu.
1: Ah!
0: J'ai eu une réponse en 5 minutes. Pas une réponse automatisée.
1: Non, mais pas l'intelligence artificielle.
0: Non! C'est Apolline elle-même qui m'a répondu. Oui,
1: Apolline,
0: elle s'appelle...
1: comme dans Apollo?
0: Oui. APPOLINE.
1: C'est beau.
0: Apolline a dit bonjour, merci d'avoir contacté le réseau Express Métropolitain. Nous tenons à vous signaler, M. Benoît, que la boîte à lunch bleue mentionnée n'a pas encore été retrouvée ni retournée.
1: Arrête.
0: Veuillez noter qu'un délai pouvant aller jusqu'à 3 jours ouvrables, ça peut être nécessaire. La description a été bien fournie. Vous pouvez aussi communiquer avec moi à ce numéro. Cordialement, Apolline, service à la clientèle du REM. Je l'adore, Apolline!
1: Wow!
0: Elle est malade, Apolline. Mais moi, le 3 jours ouvrables, tu sais, on s'entend, là, la boîte à lunch, j'appelle.
1: C'est pas grave.
0: C'est pas grave.
1: Non!
0: C'est le lunch. Moi, je veux le retrouver d'ici ce midi.
1: Et dis-le ce qui te manque dans ton lunch.
0: Il y a mon yogourt grec. Mon petit yogourt grec, en fait, c'est du skyr. Je devrais pas dire yogourt grec, c'est du skyr. C'est la marque Sigis. Je suis pas payé pour vous dire ça, mais c'est super bon. Puis je sais, tu ris de moi depuis le mois d'octobre.
1: Oui.
0: J'en mange toujours un avant le show. Puis qu'est-ce que tu dis?
1: Ben,
0: je te mets du spot.
1: Je t'haïs. En fait, je me dis, si tu manges ta blonde comme tu manges ce yogourt grec-là, je comprends pas qu'elle est avec toi. Tu y mets tellement d'énergie et de passion et de dévouement. Il n'y a jamais un yogourt grec qui s'est fait aussi bien manger de toute sa vie.
0: C'était quand? Je gratte jusqu'au fond.
1: Jusqu'au fond. Puis des fois, là, il gratte. Là.
0: Oui.
1: Puis là, je fais, il est fini, là.
0: Ah non, non, non.
1: Il n'y en a plus.
0: Parce que
1: t'es à veille de passer au travers du plastique.
0: Non, parce que des fois, je trouve un petit spot où est-ce qu'il n'y en a pas. Fait que là, je gratte. Puis là, c'est bon. Là, je gratte encore plus fort. Là, je bouge pas de là. Ça gratte encore plus fort. Puis j'ai du plaisir. Le skyr, c'est bon, c'est protéiné. En ce moment, il y a un skyr qui est en train de sourire.
1: Oui, c'est ça.
0: Sur un bord de quai du REM à Montréal. Je suis tellement malheureux. J'avais même ma clémentine. Je donne toujours une clémentine à Alain Bourque qui travaille avec moi l'après-midi dans Rythme au travail.
1: Et tu me donnes la moitié de la tienne maintenant.
0: Je le sais, mais il n'y en aura pas.
1: Mais il n'y en aura pas.
0: Est-ce que c'est un signe? C'est notre dernière? C'est-tu comme genre tout ça est terminé? Je sais pas. C'est très bizarre.
1: J'aime pas ça.
0: C'est très bizarre. Mais t'as vu, ça me gosse. Même si ça vaut pas, ça va perdre un petit peu d'argent, c'est pas grave. Mais il y a de ces choses, des fois, qu'on perd, qui ont pas nécessairement de grande valeur.
1: Non.
0: Ça vient nous chercher, puis ça vient me chercher aujourd'hui.
1: Ben, moi, je suis curieuse de vous les 11007, parce que moi, ça m'est arrivé tout récemment, avec un objet qui a pas une grande valeur, mais que ça fait mal au cœur.
0: Okay.
1: Tu perds un enfant que tu fais. Ah, ça, c'est dole.
0: Ouais, vous autres, avez-vous déjà vécu ce genre de situation? 11007, Marie-Pierre, tu nous parleras de ton truc. Moi, je veux found my boîte à lunch, mais Rihanna, elle a foundé love à

0: Rappel des faits, j'ai perdu mon lunch sur le quai du REM ce matin. Je veux juste le retrouver, mais là, regarde, il est rendu 11h38, je ne trouverai pas le REM. Puis à la limite, comme a souligné un de nos amis, vous l'avez souligné, il y a peut-être quelqu'un qui va pouvoir se nourrir avec ça, tant mieux. Une personne qui est dans le besoin.
1: Nouvelle.
0: Absolument, Dani, merci beaucoup. Merci aussi pour les beaux commentaires. Caroline à Granby, votre duo va me manquer. C'est-tu vraiment votre dernière pour toujours?
1: Je vous ai tellement adopté. Mon Dieu. Pierre, je t'aimais déjà, mais Sébastien, waouh, je connais enfin ton côté givré.
0: Ah, tiens. C'est drôle, on va en parler tantôt, ça. OK, c'est Myriam qui est au téléphone. Oui. Allô, Myriam!
1: Salut!
2: Allô!
1: Bon, raconte-nous donc, qu'est-ce que t'as perdu, là?
2: Ben, c'est ça. En fait, j'étais dans une soirée organisée par Premier Tech. Là. Il y avait un show de musique. On était dans un gros stationnement.
1: À Rivière-du-Loup?
2: Et puis Pardon?
1: À Rivière-du-Loup?
2: Exactement, oui.
1: Ah! Salut!
2: Puis j'avais mes super boucles d'oreilles que j'avais achetées au Maroc l'année d'avant. Des boucles d'oreilles typiques des...
1: Marocaines.
2: De là-bas, là. Ouais, c'est ça. Que j'avais payé 2-3 piastres dans un marché, là. C'était pas la grosse valeur, quelque chose de super précieux non plus. Mais c'est mes boucles d'oreilles préférées.
0: Mm-hmm.
2: Et puis là, après, pendant le show, je me rends compte qu'il me manque une boucle d'oreille. C'est des petites boucles d'oreilles pendantes. Donc là, je dis à mon chum, oh non, ça a pas de bon sens, j'ai perdu ma boucle d'oreille. Mais tu sais, je l'ai-tu perdu il y a 1 heure, il y a 2 heures, j'en ai aucune idée. Et puis là, mon chum, avec ses yeux de lynx, allume sa lampe de poche de cellulaire, il se commence à se promener autour de nous et il l'a retrouvé.
1: Arrête!
2: Oh!
1: Ouais. Wow!
2: Ouais.
1: Hey, un merci infini à l'amoureux.
2: Ouais, ouais, il est vraiment bon. Ça arrive souvent des choses comme ça, qu'on perd des choses et qu'il retrouve en un clin d'œil.
1: C'est pratique.
0: C'est un héros.
1: Tu le prêtes-tu des fois? Tu le loues-tu?
2: Idéalement, je le garde pour moi, là, mais...
1: Ah, j'adore ton histoire. Ben, c'est ça, tu sais, c'est pas le prix de l'item qui est important.
0: C'est
1: ce qu'elle signifie dans notre vie.
0: On dit souvent la valeur sentimentale,
1: voilà.
0: C'est un peu ça. Merci Myriam pour ton histoire.
2: Merci.
1: Une petite fille de chanou.
0: J'aime ça. Hey, à Ville-la-Salle, Benoît a dit, l'autre jour, j'ai perdu ma liste du Costco au Costco.
1: Ah, ça, c'est l'horreur. J'ai viré le Costco à l'envers pour trouver la liste, mais sans succès. Perdre une liste de commission d'épicerie ou de to-do list, ça me fait pogner les nerfs. Same, mon Benoît!
0: Hey, moi, là, souvent, pas je la perds pas, mais je sais plus dans quelle poche je l'ai placée.
1: Ah, ouais.
0: Puis là, je suis en train de me fouiller partout, tout le temps. Puis là, ma blonde a dit, ben, tu l'as encore perdu. Tout le temps. Ça.
1: Moi, il y a un gros item que j'arrête pas de perdre.
0: Vas-y.
1: Moi, j'ai très basic white... J'allais dire le mot,
0: quoi?
1: Mais on dit pas ça. Basic white bitch.
0: Bon, bon,
1: moi, j'ai une grosse Stanley.
0: OK, c'est une gourde, la grosse gourde.
1: La grosse, là.
0: Oh oui, tu peux.
1: Filles font ça avec le faux ongle.
0: Ce qui est en même temps une gourde et un moyen d'autodéfense si tu te fais attaquer.
1: Absolument. C'est bon. Une arme blanche.
0: Mm-hmm.
1: C'est l'équivalent de mon poids dans une gourde en eau qu'il faut que je boive, qui est le plus grand supplice dans ma vie, mais que je traîne parce que ma nutritionniste, elle m'a dit que c'était bon de boire de l'eau. Moi, mm-hmm. je priorisais la déshydratation depuis 96. et là, j'en avais une, puis... J'arrête pas d'appeler. Fait que là, une fois, ça a été toi qui a rescapé la fameuse Stanley.
0: Oui.
1: Dans la salle de bain de Cogeco. Puis là, l'autre jour, je suis sortie en avant de Cogeco. Je l'ai accotée sur le coin du mur, sur le muret. Pense que je l'ai laissé là. Mais ça vaut quand même 60 piastres, cette cochonnerie-là.
0: Oui, c'est ça.
1: Puis je l'ai perdue. Puis ça m'a enragée.
0: Je comprends.
1: J'ai trouvé ça plate. Puis je t'ai rendue attachée. Je pense que je l'aimais.
0: C'est normal.
1: Oui.
0: C'est correct.
1: Elle me suit partout.
0: Mais là, t'en as une nouvelle.
1: Oui, elle grise.
0: Elle grise, tu l'aimes moins.
1: Je l'aime moins.
0: C'est le même service.
1: Même affaire, même service.
0: Mais ça te fait quand même suer d'avoir perdu l'autre.
1: Voilà.
0: OK. Il continue d'avoir des textos. Continuez de nous écrire. T'sais, qu'est-ce que vous avez perdu? On a plein d'histoires à vous raconter. Après Cavale, Cœur de pirate, 11h41. Merci d'être là au Fait du lunch. 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

0: 11h45. Hey, décidément, bon. Beaucoup de gens ont perdu beaucoup de choses.
1: Hey, on est une belle gang de lunatiques. Hein?
0: Complètement, complètement.
1: C'est fou, les histoires.
0: Ah, c'est fou. On va tout de suite parler à Annick. Annick, allô?
2: Allô?
0: Bonjour. Toi. Alors toi, qu'est-ce que tu as perdu?
2: Moi, j'ai perdu mon cellulaire dans la mer.
1: Pardon?
0: OK.
1: Tu l'as échappé? Et,
2: il est tombé de seul. Une histoire courte. Ben je décide d'aller faire du paddleboard. Fait que j'achète une petite pochette, mettre mon cellulaire hermétique dans l'eau.
1: Ouais.
2: Je vais faire du paddleboard, puis je tombe. Tu sais, naturellement, dans la mer, c'est pas facile. Fait que je remonte. À toute fois que je remonte, je mets mon cellulaire sous mon paddleboard pour être sûr qu'il est là. Une fois que je tombe, il est plus là.
1: Ah.
0: OK.
2: Là, je capote.
0: Mais c'est sûr.
2: Fait que je vais dans ma chambre, je vais chercher mon masque, mon tuba dans ma chambre d'hôtel. Je reviens, je l'ai retrouvé.
0: Ah, donc, en faisant de la plongée en apnée, tu as réussi à retrouver le cellulaire?
2: J'ai réussi à retrouver mon cellulaire.
0: Avec ta barouette, c'est chanceux.
1: J'espère que tu t'es acheté un 649.
2: Oui, mais j'ai pas gagné.
1: Oh. Hey, mais c'est. Puis vu qu'il était dans. Moi, je comprenais pas que tu avais perdu ton cellulaire et tu l'avais retrouvé, mais là, je me disais, il marche plus, un téléphone qui tombe dans l'eau. Mais parce qu'il était dans la pochette, il était encore intact.
0: Ah, c'est ça.
2: Il est encore intact,
1: hey,
2: oui.
1: Imagine.
0: Alors, on confirme que ces pochettes-là sont bel et bien étanches, puis que si jamais il arrive une mésaventure, ton cellulaire va toujours fonctionner. Merci pour l'anecdote, Annick. Bonne fin de journée.
2: Bonne fin de journée. Bye
0: salut.
2: Bye.
1: On va parler à Andréanne.
0: Exact, oui, d'une Annick. Salut, Andréanne. Bonjour.
3: Allô?
0: Salut.
1: Qu'est-ce que t'as perdu, toi?
3: Ah, ben c'est pas moi qui perds, c'est mon conjoint. On va à caisse automatique, là, au Costco.
0: Ouais.
3: Là, il va chercher un hot dog, une petite crème glacée. Rendu à la porte, il n'y a plus le coupon de caisse des articles.
0: Oui.
3: On peut pas sortir. Il faut aller voir la petite madame pour sortir pour avoir un autre coupon de caisse.
1: Fait que ton chum perd le reçu du Costco entre la caisse puis la sortie de façon systématique.
0: Wow.
3: Régulièrement.
1: Mais ça me fait rire, là. Tu pourras dire à ton chum, OK, que mon père, le Gab, est pareil. Parce qu'il fait exactement le même détour que ton chum. Puis c'est comme un vortex, hein? C'est un trou noir, ça aspire toutes les reçus du Costco.
3: Écoute, j'ai plus confiance entre ma fille de 5 ans que mon conjoint pour le reçu.
0: Bon!
3: Elle veut son bonhomme sourire.
0: Ah, merci, Andréane. Wow. Salut, merci pour ton histoire. Via la messagerie texte, ça, c'est sûr, on aurait aimé avoir des détails.
1: Alexandra
0: a perdu une auto, une Volkswagen Jetta 2003. T'as perdu ton char. Tu l'as peut-être fait voler.
1: Ça serait mon genre.
0: Plus. Quoi?
1: Je suis dans l'une. Moi, si je prends pas mon char en photo où je l'ai stationné,
0: dans un stationnement à étage,
1: je ne le retrouve jamais.
0: Ah oui?
1: C'est sûr. Hey, mais il y a beaucoup de gens qui ont perdu des bagues, des alliances, des bagues en diamant. Il y en a une, elle l'a échappée dans le driveway. Il y a eu l'hiver. Elle déneigeur. Au printemps, son chum l'a trouvé.
0: T'essaies-tu de me dire qu'il reste l'espoir pour trouver mon lunch bleu à la gare quand je vais revenir après l'émission?
1: Non.
0: Non?
1: Non, mais non. Ça, je pense que c'est perdu à tout jamais. Là. Puis c'est bien correct comme ça. Ça va te forcer à t'acheter une nouvelle boîte à lunch moins laide que celle que t'avais.
0: Probablement.
1: Moi, j'aime l'idée qu'il y a peut-être quelqu'un qui est en train de manger ton lunch en ce moment, puis il avait faim.
0: C'est correct,
1: pense
0: ça.
1: À ça. Il y a quelqu'un qui est en train de se délecter de ce délicieux skir.
0: Tu penses? OK, je sais
1: je pense
0: pas.
1: Que oui.
0: Mais ce que j'aime aussi dans toutes les histoires, et il y en a des dizaines et des dizaines en ce moment, c'est qu'on a souvent une belle faim. Les gens qui retrouvent dans des endroits plusieurs semaines après, des mois, dans la mer, dans des c'est fou.
1: Tu crois-tu à ça, Saint-Antoine de Padoue? Saint-Antoine de Padoue,
0: le patron des objets perdus.
1: Saint qui trouvait tout. C'est tout.
0: Étienne, derrière la console, en a de quoi contre toi, c'est sûr.
1: Je sais pas ce que c'est. Il est fru. Pour moi, il est fru menstrué.
0: Oh! J'ai un appel. Penses-tu que c'est le REM qui appelle?
1: Ah! Attends. Réponds. Allô?
0: Attends. Oui, allô? Ce sera pas long. Allô? Merde.
1: Allô?
0: Allô? Je pense que j'ai pas répondu à temps.
1: C'est vraiment de la bonne radio.
0: Attendez. Oui, allô? Oh, oui, moi-même. Est-ce que vous êtes du REM? Ah, c'est la fondation du CHU Sainte-Justine. Je vous rappelle, je suis en onde à la radio, OK? On adore Sainte-Justine. On est à rythme, on propulse votre campagne, puis on aime bien ça. Je pensais que c'était le REM qui m'appelait. J'ai oublié ma boîte à lunch, monsieur. On se rappelle. Rappelez-moi. Après 16 ans. Au revoir.
1: Oh, mon Dieu, on s'excuse.
0: J'étais sûr que c'était le REM qui me rappelait.
1: On s'excuse pour ce segment de cabotinage. OK, bye. À tantôt.
0: Ça paraît-tu que le gars...
1: Histoire d'après-balle.
0: Oh, mon Dieu. Tu vas tout
1: On s'en va là-dedans.
0: Tu vas tout raconter?
1: La mienne et la tienne.
0: OK, parfait.
1: Okay,
0: on aura une reprise de Catherine Lara par Ariane Moffat, du Taylor Swift et du Pharrell Williams Happy, parce que oui, on est content d'être avec vous à Rythme. À tout de suite.
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0: 11h56, bonne heure de lunch. Merci de passer ça avec nous. C'est notre dernière à Marie-Pierre et moi. Je vous le rappelle, Isabelle, Marie-Pierre, mercredi et jeudi pour terminer la saison des filles du lunch.
1: On finit ça avec un bang.
0: Oh oui, hein? Ben oui, Céline Dion, évidemment, à Paris. On va faire une personne finaliste dans la prochaine heure et 250$ doyons des prix. Tout ça est au programme. Mais là, comme c'est notre dernière, on pourrait célébrer, marquer le coup avec un bal ou un après-bal. On va retourner dans nos souvenirs. L'après. OK, attends. Parlons juste au départ. On s'entend-tu, puis je veux pas péter la balloune de jeunes qui pourraient nous écouter, mais parler du bal, puis attendre le bal, c'est plus le fun que le bal.
1: Ah, oh, mon Dieu, mais t'as tellement raison.
0: On est d'accord là-dessus, tu sais.
1: Toute la préparation, choisir ton kit, tu sais, parce que, mettons, moi, là, j'avais mon kit, là, je l'avais choisi, j'avais une robe BCBG noire que je porte encore 25 ans plus tard. Avec des petits souliers simples. Puis, tu sais, j'étais comme, je peux pas fucker ce look-là. C'est trop comme classique, c'est trop parfait. Jusqu'à temps que je me fasse chienner par la fille qui a fait mon maquillage.
0: Quoi?
1: J'avais un smoky, là, jusque par-dessus les sourcils.
0: Mon Dieu.
1: Un rouge à lèvres rouge. J'avais l'air d'une madame, c'était pas possible.
0: Ou comme si un raton laveur avait rencontré une drag queen.
1: Comme si un raton... J'avais l'air d'un roadkill. J'avais l'air d'un accident de la route.
0: D'un animal qui traîne,
1: oui,
0: là, qui est mort.
1: C'était de ça que j'avais l'air.
0: Les oiseaux commençaient à picosser sur toi.
1: Puis une moufette, hein, parce que j'avais les cheveux strappés. J'avais les cheveux bruns. Puis je m'étais fait faire des grosses trappes jaunes bleachées dans les cheveux. C'était l'horreur. C'était l'horreur.
0: C'était l'époque.
1: Mais oui, t'as raison de dire que toute le build-up est souvent plus le fun que la vraie affaire.
0: Effectivement, on est d'accord. Est-ce que tu gardes un bon souvenir de ton bal ou après-bal, vaut où tu veux.
1: Mais est-ce qu'il y a des gens qui gardent un souvenir positif de leur après-bal? Parce que ça sonne... En fait, ça arrive souvent dans une vie que la première fois où tu vas boire de l'alcool, c'est cette fois-là. Puis c'est comme si tu manques de pratique. T'es tellement énervé, t'es tellement excité. C'est souvent la première fois que tes parents acceptent que t'sais, de t'acheter de l'alcool. Puis moi, j'avais demandé à mes parents du schnapp aux pêches.
0: Ah, mon Dieu!
1: Déjà, le choix... Et questionnable.
0: Oui, mais c'est l'époque.
1: C'est l'époque.
0: C'est l'époque.
1: Tu sais, si t'es allé dans le Southern Comfort,
0: oui.
1: Le schnapp aux pêches, le Goldschlager.
0: Oui, oh mon Dieu.
1: Il y a des bonnes chances que t'aies fini dans un buisson.
0: Oui.
1: Ou avec des choix douteux.
0: Oui.
1: Moi, j'ai fait les deux. Des choix douteux, puis fini dans un buisson.
0: Ah oui?
1: Moi, j'ai eu mes premiers rapprochements dans mon après-mal avec mon gérant du Freedom à Rivière-du-Loup.
0: OK, attends, à l'époque, t'as quoi? T'as 16 ans?
1: Pis, 16, 17, c'était pas ça, Sébastien.
0: C'était quoi?
1: C'était pas joyeux. C'était non. Pas ça. J'étais pas en accord avec mes choix. Puis le lendemain matin, je me suis moi-même jugée. Puis j'étais, tu sais, mais c'est ça aussi là, l'après-balle, c'est comme il y a une espèce de frénésie, tout le monde est comme, puis c'est ça, tu sais. Puis moi j'étais pas de niaiser, là. Moi je frenchais déjà, c'était beaucoup là. Fait que c'est ça, j'étais bien malaisante. Je le suis encore. Mais c'est ça.
0: Est-ce que le gars avec qui tu as eu des rapprochements est devenu un chum par la suite?
1: Absolument pas. Non, okay. Absolument pas.
0: C'est vraiment ça. C'était
1: je dis des rapprochements, là, c'était quand même assez de base. Là.
0: Oui, oui.
1: Mais oui, c'est ça. Puis
0: as-tu été malade?
1: Oui, j'ai été malade. Okay. Puis je ne dis pas avant ou après les rapprochements. Je laisse le doute planer. Puis l'autre affaire, c'est qu'à un moment donné, je voulais avoir l'attention du gars sur qui j'avais un kick, avec qui n'est pas le même gars avec qui j'ai eu des rapprochements, évidemment.
0: Ah, OK, oui.
1: Puis pour avoir son attention, j'y ai lancé une roche.
0: Quoi?
1: Là, ça, c'est déjà une pas une bonne idée. Mais moi, je me disais, ma chance au bat de le pogner est nulle.
0: Ah, t'as pas
1: parce
0: de visou?
1: J'ai zéro visou. Puis là, je me disais, avec le schnapp au pêche, c'est impossible, je le touche. Ben, Seigneur Dieu, je me suis aligné direct dans la bonne direction. Mais comme la roche se rendait à lui, il s'est penché, puis ça a pogné son ami qui est en arrière. J'ai lancé une roche d'en face.
0: C'est pas sérieux.
1: C'est tellement cave, là.
0: C'est cave.
1: Fait que ce que je dirais aux parents, c'est achetez pas du schnapp aux pêches à vos enfants si vous voulez que, si vous voulez pas qu'ils prennent des mauvaises décisions à leur après-balle.
0: OK, c'est bon. Je vais vous raconter le mien après.
1: C'est sûr que toi, t'es glorieux, là.
0: Non, en fait, c'est plate. Tu sais, comme des fois, j'aime ça dire que ma vie est plate. Là, on me regarde. Oui, c'était plate un peu. Mais ce qui me fait rire avant qu'on s'en retourne en musique, c'est qu'on a beaucoup parlé du fait qu'on s'est déjà chicané.
1: Oui.
0: Mais est-ce que tu te rappelles la première fois qu'on s'est rencontrés?
1: Oh non, mais raconte pas ça. Là. Je viens déjà de raconter que j'ai lancé quelque chose.
0: Mais c'est parce que tu m'as lancé de la glace pour avoir mon attention. J'étais à l'autre bout du bar, j'ai reçu un glaçon dans la face. Puis là, elle dit bonjour, c'est moi. C'est une drôle de façon de te présenter. Moi, vous parlez de mon après-balle.
1: Je bois plus!
0: C'est peut-être une bonne idée.

0: On s'amuse, on est en juin, on parle des après-balles. Ce sera peut-être le cas de certains de vos enfants année avec ce moment qu'on dit mémorable. Comme on dit, la préparation est plus mémorable, plus glorieuse, la préparation. OK, moi, mon bal, premièrement, j'avais pas de blonde à l'époque. J'avais eu une blonde, on s'était laissé genre fin avril, début mai.
1: Oh.
0: Fait que là, tu peux pas aller là tout seul. Fait que
1: t'es allé avec qui?
0: Avec une amie avec qui il y avait comme pas de l'amitié, c'est tout. On salue Nathalie Schmeckel. Fait longtemps que je l'ai pas vue. Puis j'étais donc bien fier d'avoir un petit fouloir de poche. Je voulais dire foulard, mouchoir, fouloir. J'avais donc un mouchoir de poche vert.
1: La version de Sébastien Benoît qui est plus capable de parler, là, c'est vraiment ma version de toi préférée.
0: C'est malade. J'en fais peut-être un peu trop.
1: Okay,
0: alors, mouchoir de poche de couleur verte qui matchait avec la robe de ma dulcinée. Fait que ça, j'étais bien fier. Mais tu sais, entendez-vous, à l'époque...
1: Est-ce que t'avais acheté le petit corsage?
0: J'avais fait ça. Sauf que, écoute, j'ai vu récemment des photos de mon bal. Comment dire ça? J'étais pas à mon paroxysme. J'étais pas à mon prime, comme on dit. J'avais une face...
1: Toi, c'est ce qu'on appelle un late bloomer.
0: Ouais, j'avais la face ravagée. J'avais l'air d'un gars qui avait goal in game de dard.
1: Mais voyons, beau.
0: J'étais rempli de trous, un peu comme Bryan Adams. Et j'avais la coupe de cheveux de Corey Hart. Tu sais, avec du gel dans les cheveux avec les petits cheveux spiky. C'était pas terrible. Donc, le bal, sincèrement, je sais que c'était au restaurant Hélène de Champlain à l'île Sainte-Hélène. Je me rappelle pas comment ça s'est passé. Après ça, on est allé dans le West Island chez quelqu'un, puis c'était sa piscine, puis c'est quelqu'un qui avait reçu tout le monde.
1: Comme dans les films d'ado?
0: Oui, exact. Le seul truc que je me rappelle, c'est que quelqu'un avait fait des brownies avec des substances un peu bizarres dedans.
1: Puis t'as mangé ça?
0: J'ai mangé ça, puis j'ai rien filé.
1: Ah, ça, c'est plate. Pis
0: là,
1: ça a comme pas kiki.
0: Non, puis pendant ce temps-là, un de mes meilleurs chums, il arrêtait pas de dire « Ah, regarde les arbres. » On dirait des cônes parfaits. « Ah, ta tête, Seb, c'est un cône. » Puis là, moi, j'essayais de dire « Ah, Là, je me forçais, je voulais voir des cônes comme mon chum. Je n'ai pas vu le cône.
1: T'as pas vu le cône.
0: Puis savez-vous quoi? J'ai vraiment pris de l'alcool sur le temps. Fait que j'aimais pas ça.
1: Ouais. Hey,
0: même à l'université, là, on faisait des bar crawl, puis on me demandait, on m'offrait de la bière. J'ai toujours haï ça.
1: Ouais.
0: Fait que j'ai jamais vraiment eu de problème de consommation à ce niveau-là.
1: Ben oui.
0: Puis j'étais triste de comme pas buzzer avec les autres qui voyaient des cônes. Fait que c'est tout. Je suis revenu en taxi. Et ça a été la fin. Ça a été un peu à l'image de ma fin de secondaire. Sais-tu comment tu m'as fait? Je sais que c'est pas rapport, mais ça me fait toujours rire. Tu sais, on dirait que j'avais le goût. Tu sais, fin de secondaire, tu t'imagines, tu déposes ta dernière copie d'examen, tu sors, tu lances tes feuilles, ton sac. Moi, c'était l'année où l'examen en géographie du ministère avait été volé. C'était dans l'actualité.
1: Oui!
0: Fait que là, c'est la veille. Je vais finir mon secondaire. Je suis fier. On reçoit un appel de l'école. Bonjour, Sébastien Benoît. Oui, l'examen de géo a été volé. Ouais, ça veut dire quoi? Mais ça veut dire que l'examen est annulé. OK, il est repris quand? Non, l'examen est annulé. Ben puis ma note, ben on va prendre la moyenne de votre année. Fait que félicitations, vous avez terminé le secondaire. J'ai raccroché. J'étais tout seul à la maison. Il était 2h30. J'étais comme, bon, ben j'ai fini le secondaire.
1: Oh.
0: Fait que mon bal et mon après-bal ont été à l'image de ma fin de secondaire.
1: Un peu comme... en queue de poisson.
0: Oui. Puis après ça, vous dites que ma vie est banale. Ça, c'était banal, ça. On s'entend dessus. En tout cas.
1: Bon.
0: 11-007, déjà, on va vous parler concernant vos bals et après-bals. Après Taylor Swift. Hop-a-l'aille.
1: Hop-a-l'aille.

0: Elle signera une chanson pour la bande sonore de Histoire de jouets 5, Toy Story. Elle l'a annoncé hier. Taylor Swift, on vient de l'entendre. Oh, Polite, midi 11 dans les filles du lunch.
1: Tellement de bonnes anecdotes sur la messagerie, là. Oui. J'en lis une vite. Oui. Ça, c'est le pire cauchemar de toutes les filles, Sébastien.
0: Pour la prévale,
1: elle dit, de mon côté, c'était ordinaire. Son papa est décédé en février, l'année de son secondaire 5. Mm. Puis, elle s'est rendue compte qu'elle avait la même robe qu'une autre fille dans son école qui s'appelait elle aussi Marie-Pierre.
0: Oups.
1: Ça, c'est plate.
0: Ouais, je comprends.
1: Ça, avoir la même robe qu'une autre, là, ouais. C'est pas le fun.
0: Pas le fun.
1: On a Chantal qui est au téléphone.
0: Oui, qui va nous parler, je pense, de l'après-balle de son fils. Salut, Chantal.
2: Allô?
0: Comment ça s'est passé, cette affaire-là?
2: Ah, ça s'est passé, c'était un méchant gros party. Écoute, je m'attendais pas à ça. Mon garçon, il me dit, oh, maman, est-ce que je peux faire l'après-balle à la maison? Parce que on reste quand même à la campagne. Fait que j'avais un grand terrain. Mm. Puis, j'ai dit, ben oui, pas de souci. Mon homme, j'aime mieux que tu sois à la maison qu'ailleurs.
1: Moi, j'aurais dit la même chose, Chantal. Tu sais, j'aurais aimé mieux les avoir à l'œil.
2: Oui, oui, mais c'est parce qu'on s'est ramassé pas loin de 200 jeunes, là, sur le terrain. J'ai capoté ma vie. La police est venue à plusieurs reprises. Les autos, les gens avaient d'abord passé dans le chemin. Il y avait d'auto stationnées. Mais écoute, malgré tout, ça a été super, une belle soirée. Là. Okay. Les jeunes s'en rappellent encore aujourd'hui.
1: Mais Chantal, il a mis ça où pour se ramasser avec 200 jeunes, de même?
2: Il a mis ça sur Facebook.
0: Ah, c'est ça. Je comprends. C'est ça. C'est ça qui arrive.
2: C'est ça.
1: Il est encore...
2: Il y avait d'auto stationnées. Mais écoute, malgré tout, ça a été super, une belle soirée. Là. Okay. Les jeunes s'en rappellent encore aujourd'hui.
1: Mais Chantal, il a mis ça où pour se ramasser?

0: donne, ils font comme, hey, chez vous, là, c'est vraiment ça top, hein. Ils disent, s'ils veulent en faire d'autres, là, on va tous y aller. Non, non, mais c'est parce que je me suis ramassée avec des jeunes que mon gars connaissait même pas.
1: C'est oh ça, my God, c'est ça.
2: Merci pour ton histoire, merci, Chantal. Bon appétit, hein.
1: Oui.
0: C'est
2: bon,
0: merci.
2: C'est bon.
1: Annie.
2: Oui.
1: Qui est au téléphone. Salut, Annie.
3: Allô. Toi, allô, Sébastien. Allô, Marie-Pierre.
1: T'as toute une histoire à nous raconter.
3: Ben, écoute, c'est super cute, en fait, là. C'est que moi, j'accompagnais un de mes amis à son bal. C'était pas mon bal. J'accompagnais un ami que sa destinée avait quitté quelques jours avant. Bon, on est 8 dans la limousine. Moi, je t'accompagnais. Il y a une de ses amies qui est accompagnée avec un autre jeune homme. Bon, c'est le bal et c'est tout. Tout va bien. Et 3 ans plus tard, je travaille dans un commerce, dans un dépanneur. Et il y a un beau jeune homme qui rentre. Et qui me dit, il s'accroche là. Il me dit, écoute, on s'est déjà vu, on a déjà fait quelque chose de très spécial, toi et moi. Puis là, je suis là, ben non. Écoute, ta technique de crouse est tellement claire.
2: C'est gros un peu, là.
3: C'est comme du n'importe quoi, là. T'sais, on a fait quelque chose de spécial ensemble, on se connaît, puis. Je le remets un peu à sa place en disant, non, regarde, t'exagères, là. Écoute, c'est cruising bar, là. Laisse faire.
2: OK.
3: Et il revient à la charge, puis il revient à la charge tout le temps. Puis à un moment donné, il me dit, il rentre encore dans le commerce, je travaille dans un dépanneur à Laval, puis il dit, je le sais où je t'ai vu. Il y a 3 ans, on est allé à un bal de finissant ensemble. J'accompagnais une telle, t'accompagnais un tel. Oh. On était dans la même limousine. Oh. Et il avait raison.
2: Ah. OK. Et là?
3: Oui, il y avait des photos. Il a fouillé dans ses albums. Il a trouvé des photos.
2: Il était investi, là.
3: Il était vraiment investi. Écoute, il venait me voir au commerce à tous les soirs. Il venait acheter 5$ de bonbons à Sim.
2: Ben oui, ou de poules aux œufs d'or, gratteuse, toujours le fun.
1: Puis là, finalement, avez-vous sorti ensemble?
3: Je ne sais pas encore, Sébastien. On ne sera pas en gratteuse.
2: OK. Puis là, la suite des choses?
3: La suite des choses, c'est qu'après tout ça, on a commencé à se fréquenter, puis on était ensemble, puis on a eu un beau grand garçon.
1: Mais voyons.
3: Bravo. Et mon fils, aujourd'hui, a 31 ans.
1: Ben voyons donc, c'est bien cute!
3: C'est cute, hein?
1: Mais oui.
3: Puis on est séparés depuis plusieurs années, mais on est super amis encore.
2: Bonne chose.
3: Et c'est des beaux souvenirs.
2: Merci. Merci d'avoir partagé ça avec nous.
1: Bye bye.
2: Salut.
3: Bon, ben merci.
2: Merci. Il y a vraiment, regarde, juste vous dire, beaucoup d'histoires. On va prendre le temps de vous lire. Clairement, des fois c'est glorieux, des fois c'est moins glorieux. C'est un peu ça. Essayez d'en profiter, chers
1: amis. Ben oui, mais pas de crème de menthe.
2: Non.
1: Pas de crème de menthe puis pas de peach schnapps.
2: Oui.
1: Prenez des petits mox.
2: Ben oui.
1: Ça va être vraiment meilleur.
2: Vous allez vous rappeler tout ça plusieurs années plus tard.
1: Voilà.
2: Voici un lien bancal ici de l'animateur. Tout ça pour vous permettre de connaître quoi? À votre après-balle, une nuit magique.
1: Oh. Ouais.

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3: Pourquoi c'est pas un animateur québécois ou français qui dit Céline Dion? Tu sais, ça a arrêté.
2: Tu le dirais aux gens de la production? On dit que c'est Étienne qui a fait le spot, qui a fait notre mise en onde, très insulté. Peu importe. Non, allons du côté.
3: Arrête de coucher, boy, tu coucher.
2: On s'en va à Magog. Jessica Pinard. Bon midi, Jessica.
4: Bon midi.
3: Bon midi. Alors, est-ce que tu as écouté la radio ce matin?
4: Oui, j'ai écouté la radio ce matin.
3: Okay. T'es de quelle région?
4: Je suis de Magog.
3: À Magog. En Estrie.
2: Excellent. Alors donc, dans Rythme au travail, deux chansons de Céline ont tourné. T'en as une, t'as un nom. Dans le chapeau, t'en as deux, on rajoute un autre nom. Tu doubles tes chances de gagner. Jessica Pinard, on t'écoute. Quelles sont les tunes de Céline ou au moins une des tunes de Céline qui a tourné dans Rythme au travail?
4: J'en ai seulement qu'une,
2: c'est
4: On ne change pas.
2: OK. C'est bon, on ne change pas! Oui! Ben oui!
3: Hey, puis sais-tu quoi? Ça prend juste une chance pour gagner.
2: C'est ça.
3: Ton exact. Nom est dans le chapeau, c'est ça qui est important.
4: Super, merci.
2: C'est bon. L'autre chanson était « I drove all night ». Jessica Pinard, t'as 48 heures à attendre avant le tirage de ce beau forfait. Ça va se faire dans la dernière de la saison des Filles du Lunch en compagnie de Marie-Pierre et d'Isabelle Ratico. Il est midi 20. OK, ce sera notre dernière demi-heure ensemble, Marie-Pierre. Mmh. Et on va ben, premièrement, on va faire un dernier petit horoscope. Petit horoscope, oui. Un peu, il y arrive de quoi, là?
3: Astroseb.
2: J'aimerais ça faire un petit peu d'Astroseb. On a la carte cadeau, doyon des prêts.
3: La carte cadeau?
2: Oui.
3: Il est fatigué, ce pauvre job. Oh, je t'aime.
2: Okay, merci, moi aussi. Carte cadeau, 250 $, doyon des prix. Aussi, on va vous dire comment on va procéder.
3: Oui.
2: Et ce qu'on a appris l'un sur l'autre pendant notre séjour de quoi? 7-8 mois ensemble? Oui. Au retour de ceci. Puis en musique, ah oui, tu voulais me présenter cette chanson-là, oui. À moi puis à tout le monde à partir.
3: C'est un cadeau que je te fais.
2: OK, à tout le Québec. Chanson de Sienna Spiro. Manquez pas ça au retour de ceci.
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2: Gagnez une carte cadeau de 250$ chez Doyon des Prés. C'est ce qu'on vous donne. 11-007. Dans les prochaines minutes, dites-nous qu'est-ce que vous aimeriez acheter avec une belle carte cadeau de 250$.
3: Et puis, on s'entend-tu qu'il y en a du stock à acheter? Des petits électros.
2: Des gros électros.
3: Des ustensiles.
2: Tout ça.
3: Des affaires pour le barbecue.
2: Voilà.
3: Des plats de service.
2: On a compris. 11-007.
3: Hey, oui, hey.
2: C'est temps que ça finisse.
3: Hey,
2: hey.
3: Mange un char.
2: Arrête-moi ça. OK. Est-ce que tu voulais, à ta demande, qu'on fasse un peu d'astrologie pour ma dernière?
3: Bien, c'est parce que dans notre dossier de recherche que Geneviève Demsey nous a si gentiment préparé ce matin, il y avait une phrase qui m'a perturbée.
2: Ah oui, qui était...
3: Ça disait « Mercure rétrograde en cancer
2: ».
3: Là, j'ai fait « Oh mon Dieu, mon Dieu, mon Dieu ». Tu sais, à chaque fois que ça rétrograde, cette affaire-là, c'est Hiroshima. Puis en plus, ça rétrograde dans mon signe. Fait qu'est-ce que ça veut dire?
2: Mais moi, tout a compté ça, oui. Mercure a quitté les Gémeaux hier pour entrer en cancer. Le gars, il s'écoute parler. Conversation, choix amoureux et décisions familiales se chargent d'émotions, voire même d'émotions jusqu'à la confusion. Attention. Mercure en cancer, la logique cède la place au ressenti. On était dans une période où est-ce qu'on était très cartésienne. Là, depuis hier, là, c'est un virage énergétique qui s'est passé.
3: Mais c'est bien certain.
2: Mercure en cancer fait remonter la mémoire affective.
3: Oh, non.
2: les sujets de famille, les sujets de foyer, de couple qu'on avait mis de côté ces dernières semaines reviennent en premier plan. On dirait que tu te sens absolument appelé par ça.
3: C'est une catastrophe.
2: C'est ce que tu vis en ce moment?
3: Non, c'est une catastrophe.
2: Pourquoi?
3: Hier, je trouvais que j'étais saine d'esprit. Ça arrive pas souvent.
2: Non.
3: J'ai même dit quelque chose à mon chum.
2: Qu'est-ce que tu dis?
3: J'ai dit, mon amour, je t'aime, j'aime nos enfants, puis j'aime notre vie.
2: C'est beau.
3: Fait que là, j'étais comme, je pense que je suis en phase avec moi-même, mais là... Oh, c'est d'admettre que la chaîne du Bessic va encore débarquer, là.
2: Alors, Mercure forme une tension avec Neptune. Ça, c'est un aspect connu qui brouille les signaux. Donc, il pourrait y avoir dans ta tête confusion mentale, anxiété.
3: De l'interférence.
2: Oui, idéalisation. En fait, on serait tenté dans les prochaines semaines de tout interpréter avec une sensibilité extrême.
3: Mais oui, mais ça, c'est le cancer qui fait ça.
2: C'est ça qui arrive.
3: Nous autres, on n'a pas de cerveau du côté gauche du cerveau, c'est juste du côté droit.
2: C'est ça
3: tout
2: qui
3: est
2: arrive.
3: Géré par les émotions.
2: Alors, t'as vu, on est beaucoup là-dedans. Alors, attention, mieux vaut ralentir avant de répondre à chaud.
3: OK.
2: OK, puis de parler sous le coup de l'émotion.
3: Pas bon, ça.
2: Là, là, c'est parce que là, vous allez être porté à faire ça.
3: Non!
2: Because de Mercure rétrograde en cancer.
3: Because.
2: Mais là, attention, quels seront les signes qui seront impactés, chamboulés par ce Mercure en cancer?
3: Quels sont-ils?
2: Les signes d'eau. Donc, cancer, scorpion, poisson. Ils vont se reconnaître dans ce climat hypersensible. Chaque phrase pèse plus lourd. Chaque silence aussi. Pour les signes qui sont cardinaux, c'est-à-dire les signes qui commencent avec le début des saisons, bélier, cancer, balance, capricorne, les thèmes du couple, du foyer, de la carrière peuvent revenir au premier plan avec l'impression d'être poussé à clarifier une situation.
3: Okay.
2: S'il y a quelque chose qui ne fait pas ton affaire,
3: ouais,
2: ça risque de se passer là, mais attention.
3: Mais c'est ça, passe par le canal émotif, des fois, c'est pas bon. C'est dur de s'exprimer dans ce temps-là puis de pas faire d'erreur.
2: Et attention, les signes d'air. On parle ici Verseau, balance, gémeaux et même les signes de feu. Sagittaire, c'est mon cas. Lion, bélier. On oscille entre la franchise brutale et la peur de blesser.
3: Ah, oh boy.
2: Fait que finalement, ce qui arrive, c'est qu'en ce moment, là, on est moins dans le truc cartésien, on est plus dans l'émotion. Ce qui peut être une bonne chose parce qu'on va tout de suite dire des affaires, mais il faut faire attention.
3: Mais fait pas que... tant.
2: Quoi,
3: moi, j'ai le goût de dire, là.
2: Quoi, qu'est-ce que tu as goût de dire?
3: Dans le dos, t'abstiens-toi.
2: Oui.
3: Ah, oh, ouais, prends un break, là.
2: Mm-hmm.
3: Laisse Mercure rétrograder.
2: Ouais.
3: Puis après ça, tu géreras tes affaires. Parce que tout faire sur l'émotion, moi, je pense que c'est un piège.
2: Donc, pas de grandes décisions importantes
3: à prendre. Je ferais rien, moi.
2: Tu ferais rien en ce moment.
3: Je ferais rien en tout.
2: Okay.
3: Statu quo. Embarre-toi dans un sauna, là, puis reste là pendant un mois. Ça rétrograde combien de temps, hein, Mercure? Quelques temps, quelques semaines. Personne ne le sait. Il y a personne qui travaille en astrologie.
2: Pas d'idée. Voilà mais... donc pour le dernier astro de la saison.
3: Mais
2: voilà.
3: C'est
2: dramatique
3: c'est
2: un peu.
3: Rough.
2: C'est rough. Je pense qu'on aurait besoin d'une chanson inspirante. Puis je pense que tu as quelque chose pour nous, Marie-Pierre.
3: Je t'ai parlé de cette fille qui s'appelle Sienna Spirou. Cet hiver, elle avait chanté la pub de Gap. Te souviens-tu?
2: Oui.
3: Puis c'est un gros coup de cœur musical. Elle a un album qu'on attend avec impatience. En tout cas, moi, je l'attends avec impatience le 3 juillet. C'est comme si, oh mon Dieu, Adèle avait fait un petit bébé. Puis c'est cette fille-là, OK? La chanson, ça s'appelle...
2: The Visitor?
3: The Visitor.
2: C'est bien ça.
3: Et c'est dédié à toutes les amours impossibles. Laissez-vous bercer par le son de sa voix et son soul. C'est un hit assuré.
2: Sierra. Sienna Spirou.

0: The Visitor, Sienna Spiro, découverte de Marie-Pierre, Nancy Maltais qui nous dit « Wow, Marie, t'as le don pour faire de belles découvertes. » Diane a texté musique, ça c'est pour avoir le titre et l'interprète. Et Dani nous dit « Frissons partout, quelle voix, douceur, sensibilité, c'est envoûtant. »
1: Veux-tu tomber en votre ta chaise?
0: J'adore, quoi, là?
1: Elle a 20 ans.
0: T'as dedans? 20 ans?
1: Petit très chaton beau. D'amour.
0: Wow, que c'est beau, que c'est beau.
1: Qu'est-ce qu'on a appris l'un de l'autre?
0: Veux-tu commencer ou je commence?
1: Vas-y.
0: OK, je vais commencer.
1: Je te laisse commencer.
0: Alors, moi, ce que j'ai appris sur toi, Marie-Pierre Morin... OK, premièrement, Marie-Pierre, elle grignote tout le temps. C'est fou comment... Ça fait drôle à dire. T'as toujours quelque chose dans la bouche. Non, mais c'est vrai que tu grillais de la bouffe. Puis, ce qui est le fun, c'est que tu penses à ton ami, qui est comme un petit animal de compagnie, oui. Qui est moi. Parce que souvent, elle peut me lancer, mettons, un carré de chocolat 70 %. Tu me le donnes pas. Tu fais
1: non.
0: Juste comme... Tu me le tires d'en face. C'est comme, vas-y, mange, mon ami. Vas-y, je te nourris. T'es l'animateur, c'est bon. Marie-Pierre chante souvent les chansons qu'on vous passe dans le show. C'est pas toujours beau. Des fois, t'as vu qu'elle a l'anglais, c'était bien. Mais en général, heureusement, le micro est fermé. Mais on a Étienne derrière la console qui t'enregistre. Elle parle avec grande fierté de ses enfants, de son chum. C'est une maman dévouée. Tu m'as d'ailleurs dit que le midi, t'avais accepté de faire ce chiffre-là parce qu'il était parfait pour toi.
1: Ouais.
0: Tu m'as dit, je veux être là quand mes enfants partent de la maison, puis je veux être là quand mes enfants reviennent de la maison. Ça m'a touchée. T'es difficile à approcher de manière physique, contrairement à ce qu'on pourrait croire, les contacts physiques, même quand je suis dans ta bulle, t'es mal à l'aise. Tantôt, on a fait une blague sur les réseaux sociaux, on s'est donné un câlin. Je pense que t'es débattu juste à cause de ça. Mais aussi, ce que j'ai appris de toi, mais c'est en fait, c'est plutôt toi ce que tu m'as appris. Puis ça, pour moi, c'est important. C'est pas que je veux ramener ça à moi, mais à ton contact, Marie-Pierre, tu m'as appris à être plus vrai en onde, à être sans filtre, pour le meilleur ou pour le pire. Tu m'as dit aussi de travailler sur ma rancune, parce qu'au départ, toi et moi, on s'entendait pas. C'était moi qui étais le problème. Puis j'ai passé à travers ça. On s'en est jasé, puis je suis content de l'avoir fait. Puis je veux l'appliquer maintenant avec plein de gens dans ma vie, puis peut-être changer des choses. Sur une note plus légère, tu m'as appris à déparler, à inventer des mots et à me découvrir un rire à mi-chemin entre une chèvre et une bouilloire. Marie-Pierre Morin, merci pour la belle ride. Je t'aime beaucoup.
1: OK, ben moi, j'ai quand même des petits props.
0: OK, mais est-ce que tu... On se fait tout ça après Billy Dupage?
1: Ah, d'accord.
0: OK, puis on fait ça après Billy Dupage, puis on dira jamais ça après notre ride. On n'est pas des fake friends,
1: toi,
0: puis moi.
1: Non! À ça, non!
0: À ça, non!

0: Midi 41, l'émission qui tire à sa fin. Ce qu'on a appris l'un de l'autre pendant notre 7-8 mois de cohabitation. 7 mois, je crois.
1: Oui.
0: C'est à toi, Marie-Pierre. Qu'est-ce que tu as appris?
1: Alors, j'ai appris... j'ai pas appris ça. Je le savais que tu es un gourmand parce que tu fais des émissions de cuisine, de découvertes. Mm-hmm. Mais tu es un gars du peuple.
0: Oui.
1: Fait que pour cette raison, je t'ai apporté des Miss Vicky sel et vinaigre.
0: Oui.
1: Des crottes au fromage.
0: C'est la meilleure combinaison. Et... mon Dieu.
1: Parce que t'es un gars du peuple, des hauts caramels. Ben, toi, tu manges dans les restaurants les plus fancy, ouais. Mais tous les jours, t'arrives avec une petite boîte de biscuits pour ton acolyte de l'après-midi, Alain.
0: Oui.
1: Alain Bourque, avec qui tu travailles. Puis je trouve ça charmant de toi.
0: Oui, oh, c'est gentil.
1: Tu manges encore des gâteaux Vachon, puis ça, ça te rend attachant. Tu passes aussi ta tondeuse toi-même.
0: Mm-hmm.
1: Même si t'as un petit carré de pelouse d'à peu près 20 pieds par 20 pieds, je trouve que ça te rend attachant de savoir que tu le fais toi-même.
0: Ben oui.
1: J'en ai parlé plus tôt dans l'émission, mais tu manges ton yogourt grec avec tellement de passion. Ça me donne un avant-goût de ce qui se passe dans ta couchette, mais en même temps, je trouve ça charmant. Tu es un partisan bipolaire.
0: Ah oui, ça c'est vrai.
1: Ça a causé des frictions dans notre union cette année, mais t'es investi. T'aimes le Canadien, tu veux qu'il gagne, puis tu m'as partagé cette fièvre-là et je me suis découvert une partisane intérieure que je ne connaissais pas et ça même en ayant été mariée avec un joueur de la Ligue nationale.
0: C'est vrai ça.
1: J'ai été plus fan cette année que je ne l'ai jamais été et c'est grâce à toi parce que t'es contagieux dans ton amour du Canadien puis j'ai aimé ce trip-là avec toi. J'ai aimé ça, ça nous a unis.
0: Oui.
1: T'es un Roger Bontemps. on a fait des blagues avec ça parce qu'au party de Noël, t'as gagné le joueur le plus utile à son équipe.
0: Ouais.
1: Mais t'es un vrai. T'es un travaillant. T'es une Ferrari. Puis on ne t'avait pas considéré pour la job de par la chicane qu'on avait, mais aussi parce que je savais pas si on pouvait avoir des affinités. Puis on a fait un show ensemble, puis t'étais notre bouche-trou parce que personne pouvait. Puis
0: le pire, c'est que c'est vrai.
1: C'est vrai de vrai là, ce que je vous dis là. Il y a pas de, spectacle.
0: Ouais.
1: Puis tu t'es imposé. Pourquoi? Parce que t'es entier, t'es toute là. Puis avec toi, je me suis sentie en sécurité, Sébastien, comme je ne me suis rarement senti dans une relation professionnelle. Je sentais que je pouvais aller n'importe où avec toi, que tu allais me protéger. Puis c'est précieux. Puis tantôt, tu m'as envoyé des fleurs, t'as dit, j'ai découvert une nouvelle facette de moi, d'aller dans des zones, mais j'ai le goût de retourner ça vers toi. T'as décidé d'aller là. T'as décidé de te donner le droit d'être le gars qui est en onde versus le gars qui est dans la vie. Pour moi, il n'y en a plus de décalage. Le Sébastien qui est devant moi, à ce micro-ci, c'est un Sébastien qui est entier, mais c'est toi qui t'es donné cette permission-là.
0: Alors qu'avant, il y avait un décalage?
1: Ben pas tant, mais je pense que t'étais beaucoup dans la technique. Puis t'as été habitué dans les shows dans lesquels t'as été, surtout à la radio, d'être un gars qui met la lumière sur les autres, d'être un passeur. Toi, là, t'es un Suzuki. Tu vas tout le temps faire la passe parfaite pour que l'autre la swing dans le net. Puis là, c'est comme si t'avais accepté de te laisser briller. Puis ça, de l'autre bord de la table, c'est vraiment, vraiment une expérience positive, joyeuse. Puis on s'en est parlé souvent cette année, mais de mettre la lumière sur les autres n'enlèvera jamais ta lumière. Puis c'est comme si ensemble, on a appris à valser là-dedans cette année. Puis j'ai ri fort parce que j'ai appris quelque chose sur toi. T'es drôle. Mais tu le savais pas que t'étais drôle. Puis je pense que moi, je le savais pas. Mais t'es vraiment, vraiment drôle. Puis c'est ça. Fait que ça a été un pur bonheur d'apprendre à te connaître.
0: Je vais dire, j'ai beaucoup de difficultés à accepter les compliments. C'est facile, mais j'accepte.
1: Merci. Bon.
0: J'accepte.
1: Vas-tu?
0: Oui. Merci, Marie-Pierre. C'est vraiment gentil. J'ai l'air beau. C'est gentil.
1: Ah.
0: Merci. Roxane Bruno, Michael Bublé maintenant. Arrête.

0: Ben oui, c'est pas
1: non.
0: mal là. C'est pas mal là que
1: ben
0: ça
1: je
0: termine.
1: Refuse.
2: Arrête ça là. C'est correct.
1: Je refuse.
0: Non mais...
1: Cette offre est refusée.
0: Je dis maintenant souvent cette chose. Pleure pas parce que c'est terminé. Souris parce que ça existait.
1: Oh!
0: C'est ça pareil.
1: On se laisse là-dessus.
0: On se laisse là-dessus, mais...
1: Sur des bonnes paroles de boomer.
0: Ben...
1: Fidèle à lui-même.
0: Bon, finalement, ça va être correct que je sois plus là. On va féliciter Stéphanie Vivier.
1: Oui!
0: C'est elle, notre gagnante du 250 $ Doyon
1: des Prés. Pour prendre des cours de cuisine, ils donnent ça chez Doyon des Prés.
0: Fait qu'elle, elle va se servir de ça
1: oui!
0: pour prendre des cours. J'adore ça.
1: C'est écœurant. Hey, mon ami.
0: Oui.
1: Passe un bel été.
0: Merci beaucoup.
1: Puis on se retrouve à l'automne de toute
0: Avec
1: façon.
0: Avec grand plaisir. Merci à toute l'équipe. Et puis je vous retrouve dans Rythme au travail dans quelques instants.
1: Bisous.
0: Bye.
1: Bye.
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25: Bienvenue dans Rythme au travail, ici Marie-Pierre Morin. Bonjour Alain, ça va? Il se brasse la tête, il est déçu, il est pas content.
26: Ouais.
25: Mais non, mais c'est parce que je viens de finir les filles du lunch avec ça, puis là, j'avais pas envie que ça finisse. Fait que je me suis dit, je pourrais faire Rythme au travail avec vous autres aujourd'hui.
26: Comment ça, il nous arrête la musique?
25: Il a arrêté la musique? Ah, il l'a remis.
26: Il la remet. Alors, tu veux pas partir?
25: Non, je veux pas, Marie. Je veux pas que ça finisse.
26: Sauf que les gens s'attendent à avoir 1h30 de musique en continu, là.
25: Hein? Ben, peut-être qu'on pourrait juste jaser.
26: Je sais pas. Parce qu'il y a des gens qui sont à l'affût de deux chansons de Céline Dion qui vont tourner.
25: Ah, c'est vrai.
26: Pour les prendre en note et aller s'inscrire au rythmefm.com, vous pourriez recevoir un appel de Pascal et Marjorie tantôt dans ma musique dans le trafic.
25: Puis sinon, ben, peut-être que nous autres, on va vous appeler jeudi avec Isabelle Ratico pour vous dire que vous êtes le ou la grande gagnante pour les billets.
26: Ça, c'était très bon, ça. Ah. Un excellent lien.
25: Hey. Oui. Moi, je vais y aller. Mais je vous aime.
26: OK.
25: Oh, bisous.
26: Marie-Pierre, mesdames et messieurs, filles du lunch, merci à tout le monde. Et merci encore. Je vais prendre le temps de vous lire sur la messagerie texte. Là, c'était ma dernière avec Marie-Pierre. Vraiment super, les messages. Je suis très, très, très touché. Donc, oui, les deux chansons de Céline Dion, c'est fait. Et aussi, le loup va hurler à un moment donné, là. Et quand le loup hurle, pas là, là, il va hurler une autre fois durant l'émission au 11007, bulle de conversation de l'application Cogeco Média. Vous textez Parc Omega pour gagner votre laissez-passer familial. Deux adultes, deux enfants pour aller là. OK, on part ça. J'ai promis la 1h30 de musique en continu. Dream Lover Mariah Carey, ça s'en vient. Et on commence ça avec Relax. Oui, c'est le thème de l'après-midi. Relax, take it easy. C'est Mika. C'est Rythme au travail qui commence là.

si dans cette chanson-là, Alex nous dit qu'elle est si seule à Paris, moi, je me sens pas si seule parce que vous êtes là, application Cogeco Média, la petite bulle de conversation, le 11 007. Donnez-moi de vos nouvelles, je le sais, on aime ça jaser ensemble. De où?

C'est Céline Dion qui vient de tourner avec Dans un autre monde. Ce que j'ai besoin de répéter, Dans un autre monde, faut prendre ça en note, mais surtout, allez vous inscrire via lerythmefm.com parce qu'il faut remplir le formulaire d'inscription. On prend en note une des chansons ou voire même les deux chansons de Céline qui vont tourner dans mon show. Et si jamais vous recevez un appel de Marjorie ou Pascal, hein, ce sera le temps de nommer une, voire même deux de ces chansons pour aller voir Céline Dion à Paris. Tirage dans les filles du lunch ce jeudi. Pour la suite des choses, c'est Mr. Big. On est en 92 to be with you. 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

0: pronostiquait bien. Il était temps.
1: C'est Sébastien qui vous accompagne dans cette édition du 2 juin de Rythme au travail. On est dans 1h30 de musique en continu. Et aujourd'hui, c'est la fête de Tim Rice Oxley, claviériste et auteur-compositeur de la formation britannique Keane. 50 ans aujourd'hui, né un 2 juin en 1976. Quel beau prétexte pour vous présenter ce hit que j'adore. Numéro 1 de 2004, voici Somewhere Only We Know, place à la formation Keane. Et Tim Rice Oxley qui en fait partie, ben c'est sa fête. Alors c'est comme ça qu'on marque le coup. Arrête mon travail.

0: Via la messagerie texte du 11007, bulle de conversation de l'application Cogeco Média. On salue Rosa, pour qui c'est le combo soleil-piscine cet après-midi. Profites-en bien. Lavage et entraînement, ça, c'est le combo de Valérie. Salutations aussi à Francine et la gang de chaussures, le dépôt à Verdun, la crème des plaisirs, Sainte-Rose-Laval, Vicky, toute la gang, merci d'être là. Et la gang aussi de coiffure Diva, Maryse, merci pour les bons mots. Parlant de bons mots, dernière, pour ma part, des filles du lunch avec Marie-Pierre. Je pense que Roxane Bonin, Marie-Josée Caron et Isabelle Daou ont bien saisi que, ben, c'est sûr que ça me fait de quoi? C'est un beau projet de quoi? 7 mois, un peu à la dernière minute, dans les circonstances que vous connaissez. J'ai appris à connaître et à aimer cette Marie-Pierre que vous réentendrez demain avec Isabelle Racicot dès 11h25. Ah oui, c'est vrai, j'ai oublié, il y a quelqu'un à qui je vais aller parler au téléphone.
1: Oui, allô?
0: Oui, allô, Élise, s'il vous plaît.
1: Moi-même.
0: Oui, allô. Élise, c'est ton ami Sébastien dans Rythme au travail?
1: Oui.
0: J'avais une question à te poser. Là, j'étais parti pendant 2 secondes remplir ma gourde. Le loup, y a-tu hurlé dans Rythme au travail?
1: Ben oui, toi.
0: OK. Peux-tu me le refaire juste pour être sûr qu'on a entendu la même affaire? Comment il a fait ça, le loup?
1: Non, c'est pas vrai.
0: Ben, on me dit que c'est dans les conditions du concours. Le loup, il a fait quoi? Juste être sûr, là, parce que moi, je m'apprête à te donner un laissez-passer familial, mais le loup, y a-tu hurlé pour hurler? On va donner un A pour l'intention, l'effort, pour comme l'effort. On dit. Élise, je te taquine, t'es peut-être à la job, c'est peut-être pas approprié de le faire. Je faisais juste te taquiner, c'est à toi. Donc, tu as texté Parc Omega lorsque t'as entendu le loup, le vrai, là, celui qui hurlait très, très fort. T'as donc un laissez-passer familial, 2 adultes, 2 enfants. Tu vas-tu trouver des gens pour y aller avec toi?
1: Ben, mon conjoint
0: et
1: mes 2 garçons.
0: Ça tombe-tu bien? Vous êtes 4, on a 4 places pour vous. Élise, bonne fin de journée. Je te promets, je te fais plus hurler au loup, OK?
1: OK.
0: La promesse, ça me fait plaisir. Bye. Teddy Swims, Mr. Know-It-All, c'est maintenant dans Rythme au travail.

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Reprise d'Eric Carmen par qui? Céline Dion. Ouais, déjà la deuxième chanson de Céline qui tourne dans Rythme au travail, All by Myself. Prenez ça en note. 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Pour la suite, c'est Ariane Moffat et jouer dans 1h30 de musique en continu. C'est ça la promesse de Rythme au travail.

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0: William Deslauriers dans 1h30 de musique en continu. Sébastien qui vous accompagne. Rythme au travail, édition de ce mardi. On parle beaucoup de Airbnb dans l'actualité en ce moment. Je vais vous parler, moi, d'une anecdote reliée à Airbnb qui s'est passée aux États-Unis. Il y a un homme qui a laissé une critique très négative après un séjour dans un condo Airbnb. Et la réplique de l'autre fut, disons, explosive et voire un peu chienne. Mais quand même, il a envoyé des images de la caméra de sécurité alors que ce client-là, insatisfait, était là. Il a envoyé des images à la femme de ce client. Mais le problème, c'est que monsieur n'était pas avec sa femme, mais était avec une autre. L'histoire ne dit pas si monsieur a réussi à raccrocher son couple, mais en tout cas, disons que c'est une vengeance, je l'ai dit, assez explosive. Je pense que cette femme-là, si elle se débarrasse de son mari qui a été infidèle, probablement qu'elle chantera comme Olivia Dean, Man I Need. Justement, ce qui s'en vient au retour de ceci dans Rythme au travail.
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notre édition du mardi de Rythme au travail. Le 360 arrive, les trois choses à savoir en 60 secondes. On parlera, tiens, notamment de Dua Lipa. C'est elle qu'on entend en ce moment. L'amour au rendez-vous pour Dua Lipa. Pour Kim Kardashian aussi, confirmation d'une relation avec un certain pilote de Formule 1. Et les Rolling Stones de retour en tournée bientôt. Tous les détails après Mayfly, Mitsou et Dua Lipa. 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
1: 14h49 minutes, Kim Kardashian confirme sa relation amoureuse avec le pilote de Formule 1 Lewis Hamilton. Elle a en effet publié dans les dernières heures un carrousel de photos et parmi celles-ci, l'image d'elle et de Lewis en vélo sur une piste cyclable de New York City. Longue vie aux amoureux. Amoureux et toujours sur Instagram. Oui, Dua Lipa a publié elle aussi dans les dernières heures 4 photos de son mariage avec le comédien Callum Turner. La cérémonie intime a eu lieu à la mairie d'Old Marybone à Londres, là où se sont mariés Paul McCartney, Ringo Starr et Liam Gallagher. Et finalement, dans une émission de radio enregistrée en Grande-Bretagne, Mick Jagger a déclaré qu'il avait hâte de repartir en tournée avec ses Rolling Stones. Pour tempérer les attentes, le chanteur, qui est maintenant âgé de 82 ans, a dit « Je ne pense pas que ce soit pour cette année, mais j'espère que ce sera le plus tôt possible. » Histoire à suivre.
2: Satisfaction.
1: Voilà, c'était les 3 choses à savoir en 60 secondes. That's what I
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1: On a eu plutôt aujourd'hui des détails sur la fête du Canada dans le Vieux Hall et ses qualités Motel, ce groupe composé de plusieurs membres de Mister Valère qui prépare un grand party sur la scène qui sera érigée dans le secteur Aubry. Pour ce concert gratuit, le band sera accompagné de deux invités spéciaux, soit Frankie Fade et Virginie B. La prestation qui est prévue à 20h sera suivie par celle de Loud, oui, le grand Loud en clôture de soirée. Donc tout ça le 1er juillet, alors que Loud et Qualité Motel vont fêter le Canada dans le Vieux Hall.
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1: On est à un peu moins d'une heure de l'arrivée de Pascal et Marjorie pour ma musique dans le trafic. Petit blitz de salutations via le 11007, bulle de conversation application Cogeco Média. Allô à Francine qui est dans le ménage par-dessus la tête. Suzanne David, t'es saluée. Julie qui prend une petite marche rapide au bord de l'eau. Bonne marche. Nathalie à Saint-Hubert, Mélissa à Sorel, Sonia Côté. Merci d'être à bord. Sprint musical, dernière heure officielle au bureau. On va vous aider à passer au travers avec les plus gros succès comme Dynamite de Tyo Cruise, The Weeknd, Save Your Tears, Too Sweet, Ozier. Belle collaboration, ça, entre Timbaland, Nelly Furtado. On aura Promiscuous, I Want You Back pour NSYNC. Et là, on commence avec celle qui lancera une nouvelle chanson ce vendredi. Ça a été confirmé dans les dernières heures via les internets. C'est Charlotte Cardin et The Way We Touch. C'est votre sprint final.

J'avais la chance d'être au Parc Jean-Drapeau samedi pour le spectacle de Luke Combs, 65 000 personnes. Ça a été un beau moment lorsqu'il a interprété Fast Car et a tenu à remercier Tracy Chapman. C'est vraiment la chanson qui l'a influencé à devenir musicien. C'est sa pièce favorite à vie et je dois vous avouer qu'il l'a fait super bien. Mike DeMero, Zagata maintenant, c'est Take Me Away. C'est rythme au travail jusqu'à 15h30 pour le spectacle de Luke Combs, 65 000 personnes. Ça a été un beau moment lorsqu'il a interprété Fast Car et a tenu à remercier Tracy Chapman, c'est vraiment la chanson qui l'a influencé à devenir musicien. C'est sa pièce favorite à vie

0: L'histoire véridique, mais combien insolite, nous provient de chez nos voisins, oui, des United States of America. Hein? Toujours du bon matériel pour une émission de radio. Je vous présente ce couple composé de Nathalie et Connor, un jeune couple qui vit d'un chèque de paye à l'autre. On a de la difficulté à joindre les deux bouts. Ça arrive dans plusieurs foyers, plusieurs maisons. Et là, il y a une photo qui a été prise en blague dans un party qui a changé leur vie. Je vous explique, Nathalie a décidé de prendre une photo en gros plan de son pied. Et entre les orteils de son pied, elle a inséré des croustilles Doritos. Et là, il y a quelqu'un dans le party qui a trouvé ça drôle. Il a pris le couple à part et il lui a dit... Vous savez qu'il y a des sites où on peut vendre ce genre de photos-là. Le fétichisme des pieds, c'est quelque chose de très, très fort. Ils ne croyaient pas au début. Ils ont fait l'essai. Résultat, maintenant, le pied de Nathalie est en demande. On peut même demander entre 20 et 200 $ la photo pour voir le pied faire différentes choses. Fétichisme de pied. Alors, bravo à ce couple qui a saisi l'opportunité et qui n'a surtout pas les deux pieds dans la même bottine.
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3: Autoroute 50 direction Est, c'est jusqu'à Saint-Louis. Présentement, la traversée des ponts est au ralenti en direction de Gatineau, mais ça se fait encore relativement bien. 5 vers Ottawa, des boulevards du Casino, des allumetières pour le secteur des carrefours giratoires. Saint-Joseph également pour atteindre l'avenue Dupont et des allumetières pour atteindre chemin Vanier. Si vous voyez quoi que ce soit, faites-nous signe par texto au 11007. 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
0: Voilà, c'est confirmé. C'est officiel, la crème glacée rebelle de la laiterie d'Outaouais qui a officiellement fait son entrée dans les épiceries de la région. Lors d'un événement qui avait lieu hier, la laiterie d'Outaouais a souligné l'aboutissement de 4 années d'élaboration de ses produits avec une liste d'ingrédients réduite. Yannick Bouchard nous dit, pour la laiterie, ça a quand même été 4 ans d'efforts, 4 ans de planification et d'investissement majeur. Même si c'est une naissance aujourd'hui, pour nous, c'est aussi une célébration. Donc, je vous le rappelle, crème glacée rebelle maintenant disponible dans les épiceries signées la laiterie de l'Outaouais.
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Nous sommes à quelques minutes de l'arrivée de Marjorie et Pascal pour Ma musique dans le trafic. Encore une fois, une personne sera nommée finaliste pour aller voir Céline Dion à Paris. Et le retour dans le temps, les grands numéros 1, un 2 juin. Betty Davis Eyes, Kim Carnes, 9 semaines au numéro 1 du Billboard Hot 100. C'était le numéro 1, un 2 juin en 1981.

machine à remonter dans le temps fait un pit stop à l'année 2001, un 2 juin, où on retrouve Pink, Maya, Lil' Kim, Christina Aguilera. De la trame sonore du film Moulin Rouge, Lady Marmalade était la chanson

Cet après-midi, on vous propose un extrait de l'album Porno Graffiti, un style non usuel pour ce band qui est plus dans le hard rock, numéro 1 dans 5 pays. Extreme, la très belle ballade feu de camp More Than Words, c'était le numéro 1 2 juin et ça se passait en 1980.

0: Reprise de Désirless, signé Kate Ryan. Voyage, voyage. C'est ainsi que se termine cette édition du mardi de Rythme au travail. Merci à Alain Bourque derrière la console. Merci à vous d'avoir été là. Dans quelques instants, Pascal et Marjorie sont là pour ma musique dans le trafic. On se retrouve bientôt, tout le monde.
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2: Autoroute 50, direction Est, c'est jusqu'à Saint-Louis présentement. La traversée des ponts est au ralenti en direction de Gatineau, mais ça se fait encore relativement bien. 5 vers Ottawa, des boulevards du Casino, des allumetières pour le secteur des carrefours giratoires. Saint-Joseph également pour atteindre l'avenue Dupont et des allumetières pour atteindre chemin Vanier. Si vous voyez quoi que ce soit, faites-nous signe par texto au 11007. 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
0: mardi, 15h55. Bienvenue dans ma musique dans le trafic. Salut Pascal Morissette.
17: Allô, comment ça va?
0: Ça va très bien. Il fait beau, c'est le fun. On sent vraiment l'effervescence.
17: Tu sais pourquoi?
0: Pourquoi?
17: Mercure rétrograde en Cancer cette semaine.
0: Qu'est-ce que c'est ça, là?
17: Ça représente la communication, les pensées, les déplacements, les contrats, la technologie et les échanges.
0: Moi, je surfe encore sur la pleine lune là, de dimanche, là, qui était supposée de transformer ma vie de Sagittaire.
17: Puis finalement?
0: Ben, il se passe rien. J'attends toujours. J'attends que le téléphone sonne. J'attends de gagner le gros lot. Je sais pas. Moi, je pensais que ça allait être révolutionnaire.
17: Soyons patients, mais au moins, il fait beau et...
0: Ça, c'est vrai.
17: On va faire encore une fois un ou une finaliste pour aller voir Céline Dion à Paris. Tu sais, il y a des shows attirant. Genre, allez voir Zaz au Taz.
0: Zaz au Taz.
17: Le centre de skateboard intérieur.
0: Oui.
17: C'est bien, c'est des beaux souvenirs.
0: C'est sûr.
17: Mais ça stoppe.
0: Ouais.
17: Allez voir Patrick Bruel à Bordeaux. Là, je parle de la ville, là, pas de... Quoique. Bon. Gars, on va se concentrer sur Céline Dion à Paris.
0: Okay? Oui, t'as raison. Concentrons-nous sur notre belle Céline. D'ailleurs, il reste vraiment très peu d'opportunités là, de devenir finaliste parce que le tirage officiel va se faire jeudi dans les Filles du Lunch. Donc, nous autres, là, techniquement, on en donne deux autres fois, là, deux autres chances d'être finaliste.
17: C'est incroyable. Restez à l'écoute. Si on vous appelle, répondez de grâce.
0: Oui.
17: Un gros dilemme a été provoqué chez nous par Dua Lipa.
0: Elle suit
17: une tendance qui crée la controverse.
0: On va avoir besoin de vous autres pour trancher là-dessus dans les prochaines minutes. Restez là. On a de la bonne musique aussi pour votre retour à la maison. Chabouzi, ça s'en vient avec A Bar Song. Mais pour tout de suite, c'est Bob Sinclair avec Gary Pine, Love Generation.
17: Ma joke était bonne, hein?
0: Elle était bonne.

0: Ils se sont enfin mariés. On en a tellement parlé. C'était dans l'air. Ils étaient fiancés. On a capoté. Là, finalement, ils se sont mariés une fois en fin de semaine, mais se marieront une deuxième fois le week-end prochain. Ah. On parle ici de Dua Lipa et de son désormais époux, Colin Turner.
1: Je le connaissais pas tant, mais non. Depuis que je sais que là, il était dans la courte liste pour jouer James Bond.
0: C'est ça, exact.
1: Là, je sais qui. Exact. C'est sûr que c'est deux Paulettes, hein, on va se dire.
0: C'est ça, c'est du beau monde.
1: Mais là, deux mariages. J'en ai vu un à 8 invités.
0: Oui, ça, c'était en fin de semaine. Puis là, le monde a capoté parce qu'il était comme, voyons donc, t'es Dua Lipa puis Colin. Puis tu te dis, voyons donc, ils ont juste 8 amis.
1: Oui, mais en même temps, c'est une tendance sur les réseaux sociaux et ça crée la controverse parce qu'on dit, ben là, attends, à 8, choisir des gens, ça va faire de la chicane. Mais en même temps, pense-y vraiment là, autour de toi, les gens importants, là, on n'a pas 75. Là.
0: Exact.
1: Écoute, moi, quand je me suis marié, 150 personnes.
0: Mais c'est quand même un gros mariage, 150, là.
1: C'était beaucoup trop, il y a des gens que je connaissais pas.
0: Oh, OK, quand même.
1: Ouais.
0: Mais moi, tu vois, à l'inverse, jadis, je me suis mariée, là, une union précédente. Puis, c'était 80 la limite dans la salle. Puis ça a vraiment créé des chicanes parce que c'était pas que je voulais pas inviter du monde, c'est que je ne pouvais pas. Fallait vraiment que je m'arrête à 80.
1: OK.
0: Fait que tu sais, il y a tout ça. Fait que j'imagine quand tu te dis, ben ça va être, mettons, 10, il y a bien du monde qui sont fâchés, là, sûrement de pas être invité. Mais là, après ça, Dua Lipa va refaire la semaine prochaine un autre mariage. 300 invités, ça dure 3 jours, 26 tenues, une facture d'1 million d'euros.
1: Wow.
0: Elle mais se reprend.
1: Elle a les moyens de faire deux mariages.
0: Voilà.
1: Ce qu'on veut créer comme petit débat. Mettons, oui. Vous avez pas le choix de choisir. 8 ou 300 invités.
0: Exact. Là, vous n'êtes pas en 150 comme Pascal. Là.
1: Non.
0: C'est un des deux.
1: 11-007, 8 ou 300 invités. Qu'est-ce que vous imaginez comme mariage? Moi, mon choix est fait.
0: Parfait. J'imagine que tu dirais juste tant qu'on est toi et moi. Ce serait sûrement ça à ton mariage.
1: Mais tellement, ça pourrait être deux.
0: C'est ça. Ça s'en vient en musique, Gabriel Fredette.
1: Toi et moi?
0: Non, je ne sais pas. Mais non, nous, on se marie pas. En attendant, musique, c'est Meghan Trainor en rythme.

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0: On a parlé mariage parce que Dua Lipa s'est mariée en fin de semaine, un tout petit mariage de 8 personnes et se remariera une deuxième fois le week-end prochain avec cette fois-ci 300 invités.
1: Mais là, vous devez choisir 8 ou 300 au 11007, plein de beaux textos. Je veux saluer Alain qui dit « On était 6 personnes quand on s'est mariés. Le secret parfait, on a révélé à tout le monde qu'on était mariés 2 mois après. » Moi, je trouve ça bien.
0: Ah oui!
1: Après, tu peux faire un party, ouais. Mais pas un mariage. Tout ce que ça implique, les frais, les cadeaux, c'est dire allô à tout le monde. Il y a une obligation d'aller parler à tout le monde. C'est l'enfer.
0: Tout à fait. Sur la messagerie texte, je dirais que si on fait la statistique, il y a beaucoup plus de gens qui aiment mieux le mariage intime à 8 personnes que celui à 300 invités. On va aller au téléphone. Voir qu'est-ce qui se passe. Brigitte est là. Allô, Brigitte?
2: Allô?
0: Allô, toi, tu choisirais quoi? Le petit mariage 8 invités ou le 300 personnes gros party?
2: Je me suis mariée, ça va faire 15 heures dans 2 jours.
0: Oui.
2: Et on était à même pas 25.
0: Ah, oh, c'est un petit mariage. Puis j'aime ça.
1: Comment t'as aimé ça?
2: Oui, oui. Ah, j'ai adoré. C'était dans le cours chez ma sœur. Ça a été avec le chapiteau. Un ami qui nous a qui a été le célébrant. Non, je ne peux pas espérer mieux que ça.
0: Bon, tu vois, le début souvenir de ça. Ben merci, Brigitte, d'avoir de partager ça avec nous. Puis on te souhaite un bon 15 ans dans 2 jours.
2: Et ça va faire 35 ans que je suis avec mon conjoint. On soulignait nos 20 ans.
0: Oh, hey! C'est bien beau. Ben là, mon Dieu, magnifique. Merci, Brigitte.
2: Ben, merci à vous.
0: Bye.
1: Mélanie est là. Mélanie, comment vas-tu?
3: Bien, et vous?
1: Oui. Hey. Gros party ou petite affaire plus discrète?
3: Moi, c'est vraiment la grosse affaire.
0: Ah,
1: oh,
0: ouais.
1: Pourquoi?
3: Ah, ouais. Ah, parce que, genre, tu comprends pas, on a tellement d'amis, on est un cercle immense. Imagine avec la famille, je pense que 300, c'est même pas assez. Oh. Nous, quand on reçoit, là, c'est comme, les amis sont tout le temps impliqués chez nous, on est tout le temps un couple rassembleur. Même mes filles, ils disent à l'école, là, elles partent à soir à la maison. Je t'ai dit, elle a 4 ans, elle parle à 4 ans, puis elle dit à l'école. Là. Il y a tout le temps des gens chez nous. Ils sont tout le temps les bienvenus, tu comprends?
1: Ouais. Et,
3: imagine le mariage.
0: OK, mais là, Mélanie, si tu te maries, invite-moi, je veux y aller à ce mariage-là. J'aimerais vraiment
3: ça. Arnaud, il est invité, c'est sûr.
1: Ah, oh, Arnaud, à Trois-Rivières.
0: Ah, Trois-Rivières.
1: À Trois-Rivières, ben là.
3: Oui, c'est ça, c'est toi qui
0: t'invite. Ah, ben super, merci.
1: Donc,
0: on attend de faire part. Merci, Mélanie. Allez, on parlait de Dua Lipa, ben on va l'écouter. Dance the Night, elle va sûrement danser toute la nuit en fin de semaine pour son deuxième mariage. Merci de nous avoir choisi pour votre retour à la maison.

0: On a droit à des grandes confessions confidences pendant la chanson de Mika.
1: Ça oui.
0: Pascal nous a avoué que non, il ne mangerait pas la boulette de Mika.
1: J'ai dit ça. Non, mais c'est, ça veut rien dire.
0: Mais ça veut dire quoi?
1: Ça veut rien dire.
0: Est-ce que tu mangerais la boulette de Josh Groban?
1: Oui!
0: Oui!
1: Je sais pas si c'est une idée. J'aimerais que Josh Groban m'invite dans un barbecue.
0: Oui.
1: En même temps, Mika, il a l'air le fun sur le party et tout. Mais il y a, je sais pas, il y a de la classe dans Josh Groban.
0: C'est toi qui es le plus propre de sa personne.
1: Ben non, j'ai pas dit ça. Okay. Pourquoi on parle de Josh Groban?
0: Oui, pourquoi on parle de Josh Groban? Parce qu'il est à Laval ce soir à la Place Belle en spectacle. Puis avec pas n'importe qui, Jennifer Hudson. On dit là, vraiment que c'est les deux des plus grandes voix au monde. Grande tournée nord-américaine, toute la patente.
1: Mais oui, mais ça me surprend. Comment ça? Oui. Tu m'as parlé de Josh Groban.
0: Oui.
1: Les deux partent ensemble. Là, c'est quoi? Puis là, on a regardé ça sur Internet. Plein de performances en duo. Josh Groban, pour vous rappeler de You Raise Me Up. 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

0: Jennifer Hudson, grande actrice aussi, tu sais, oui. Qu'on a vu à. Qui n'a pas gagné American Idol.
1: Exact.
0: C'est Kelly Clarkson qui avait gagné, mais tu sais.
1: Elle a joué dans plein d'affaires, puis elle a

0: film.
1: Quoi?
0: Le film?
1: Oui, le film.
0: Mon fantôme d'amour, il lève un sou un moment donné.
1: OK, oui, oui.
0: Pour montrer qu'il est là, en fantôme.
1: Oh, oui, OK, oui, oui. Okay,
0: c'est quoi le problème?
1: Aucun problème. Oh mon
0: hey,
1: Dieu.
0: Ça, c'était pas notre meilleur moment. On enchaîne. On va être meilleur tantôt, on va du jour.
1: Moi, j'ai tout aimé de ça, Pascal. J'ai trouvé que c'est un de nos meilleurs micros depuis qu'on travaille ensemble. Alors, en musique, on retourne sur aussi une excellente chanson de Sweet Escape Gwen Stéphanie, ça s'en vient. Bougez pas, restez avec nous en rythme.
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4: Ici Caroline Scott, voici vos nouvelles locales. Gatineau pourrait aller de l'avant avec un complexe de deux glaces, dont une olympique au coût de 60 millions à Buckingham. La ville espère obtenir une subvention de 20 millions de Québec et un montant de 10 millions de VMSO qui serait gestionnaire de l'infrastructure. Parmi les autres dossiers discutés ce matin à la ville, l'élargissement du chemin Vanier. Il sera aussi question du renouvellement du partenariat entre le CIS de l'Outaouais et la faculté de médecine de l'Université McGill, en plus d'un nouveau projet de clinique d'enseignement à l'hôpital de Papineau à Buckingham. Entre-temps, une équipe de paramédics de l'Outaouais a été appelée pour un accouchement hors de l'ordinaire ce matin. Les deux professionnels de la santé ont assisté la maman à son domicile. Un petit garçon en pleine santé est venu au monde. La mère et son bébé se portent bien. Et un avis d'interdiction de faire des feux à ciel ouvert en forêt est en vigueur presque partout au Québec, incluant ici, en Outaouais. La SOPFEU a émis cette interdiction afin d'éviter de nouveaux feux de forêt. 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
5: C'est bondé pour la traversée des ponts en direction de Gatineau. Présentement, on est au rouge également pour la 5 en direction d'Ottawa, entre Saint-Joseph et Boulevard du Casino que ça commence. 50 en direction est, c'est jusqu'à Saint-Louis. Des allumetières, le secteur des carrefours giratoires très dense. Lent pour atteindre le chemin Vanier en direction nord. Saint-Joseph, c'est pour atteindre l'avenue Dupont. Si vous voyez quoi que ce soit, faites-nous signe par texto. 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
1: 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Sinon, cette semaine, ça se poursuit. On donne des billets pour aller voir le show de Céline Dion et on profite quand même de températures agréables. Là, il est 25 degrés cet après-midi. Ça monte à 28 pour demain, 29 pour jeudi et 27 pour vendredi. Bon retour à la maison. 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

0: Alors, Marjorie, dans son encyclique Magnifica Humanita, sais-tu c'est quoi ça?
1: Non.
0: Bon, c'est un texte qui questionne la place croissante de l'intelligence artificielle et qui rappelle ce qui distingue encore la création humaine des contenus générés par des algorithmes.
1: Ben oui, parce que là, on ne sait plus qu'est-ce qui est quoi, là.
0: Oui, puis le pape Léon XIV s'est prononcé et il a cité des œuvres importantes de l'histoire de l'humanité. Il a parlé d'œuvres de Pablo Picasso, de Beethoven, et il a cité la liste de Schindler de Steven Spielberg, qui lui s'est étonné d'être nommé par le pape.
1: Ouais.
0: Pour montrer que certaines œuvres humaines portent une profondeur historique et émotionnelle inaccessible aux machines. Il y a encore de l'espoir.
1: Je l'espère vraiment. C'est rare que je sais, mais j'espère que le pape a raison.
0: Je suis un peu d'accord. Bon.
1: Ouais. Sinon, dans un tout autre ordre d'idée, passons au volet sport de notre bulletin de nouvelles du jour.
0: Bien sûr.
1: C'est Carey Price, en fait, qui aurait porté le flambeau si la série s'était poursuivie pour le Canadien de Montréal. On ne sait pas exactement si ça aurait été pour le match suivant, mais on dit, c'est Angela Price elle-même, la femme de Carey Price, qui l'a dit sur ses réseaux sociaux dans un question-réponse, que le vol était déjà booké, que c'est tout organisé. Oh. Alors, peut-être qu'on aurait pu voir Carey, mais elle a dit à l'an prochain.
0: Ça aurait été incroyable. Le feu aurait pris.
1: C'est sûr.
0: Et finalement, les biens cuits, juste pour rire, ont été annoncés, les fameux roasts. Patrice Bélanger sera roasté par Guy Jodoin, Mathieu Dufour par José Godet. Mario Jean sera cuisiné par Billy Tellier et Marimé par Mona de Grenoble.
1: C'est
0: moi,
1: très bon.
0: Je suis assez fan des roasts.
1: C'est sûr. Puis une petite nouvelle en terminant, il y a Luc Poirier et Isabelle Gauvin qui se sont... Luc a redemandé Isabelle Gauvin en mariage. Puis je pense que ça te met un peu de pression pour un deuxième mariage. Ça, Pascal...
0: Non, pas de suite.
1: Dans les prochaines minutes, je vais vous parler d'une série télé dont tout le monde parle. Puis non, je vous rabâcherai pas encore Heated Rivalry, quoi qu'on est dans la même gamme d'émissions. Alors, tous les détails à venir, c'est la grosse affaire. Tout le monde parle de ça dans mon En mode Marjorie. Ella Langley, Choosing Texas, c'est ce qu'on écoute ensemble à rythme. Just

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1: Je pense que Shani au 11007 a trouvé dans quel mode tu es aujourd'hui.
2: Tout à fait, elle a la bonne réponse. Shani, je suis en mode off-campus. Cette série qui est sur Amazon Prime depuis quand même quelques jours, qui fait fureur un peu à la Heated Rivalry. On se rappelle du gros succès de Rivalité passionnée. Il y a des gens qui se cachaient pour l'écouter. Il y a des gens qui ont écouté ça en couple pour se rapprocher.
1: Ça viendra chez nous, là. Ça, on n'a pas le temps encore.
2: Mais...
1: on finit Survivor, puis je pense qu'on embarque là-dessus.
2: Mais après, Heated Rivalry, ça te prend aussi sur ta liste off-campus.
1: Mais c'est quoi?
2: Parce qu'on est un petit peu dans les mêmes zones. C'est aussi inspiré de romans à succès. Ensuite, on se retrouve sur un campus universitaire, tu l'auras deviné. Un joueur de hockey qui, lui, souhaite percer dans la Ligue nationale avec une jeune femme qui, elle, est très bonne en classe, puis il va lui demander de l'aider parce que lui, est pas bon. Puis là, tu sais, ils vont commencer à faire des petits cours parascolaires. Puis là, ben, oups-là, qu'est-ce qui arrive?
1: C'est un roman à l'eau de rose.
2: Un roman à l'eau de rose, c'est full romantique. Mais là, l'affaire, c'est que les gens se sont mis à capoter sur le personnage principal du gars parce que il est tout ce qu'une femme espère. Fait que là sur Instagram, entre autres, les posts que les gens font, c'est qu'il rejoint à tous les niveaux parce que, évidemment, il est beau comme un cœur, il est en forme, il est sportif, c'est un mâle, tu sais, qui s'assume.
1: Et gentil.
2: Et gentil, mais c'est ça, avec la douce demoiselle, il est à l'écoute, il la brusque pas, il entend ses demandes, il coche toutes les cases. Alors là, les madames sont virées folles sur Internet avec cette série-là. Puis là, moi, j'ai une collègue qui avait adoré Heated Rivalry, puis qui m'avait fait écouter ça, puis j'étais comme, ben oui, je le sais pas. Puis finalement, j'ai embarqué, comme tu sais, énormément. Et là, j'ai commencé off-campus aujourd'hui. Puis là, je me suis dit, hop, je peux pas écouter ça juste en faisant de la vaisselle, là. Faut que je m'assoie puis que je regarde ça bien sérieusement.
1: Oh, okay.
2: Alors, je suis en mode off-campus. Je sais qu'il y en a beaucoup qui l'ont vu, ma référence, des séries très cute. C'est sûr que ça
1: l'auteur
2: l'autre.
1: Était-il connu avant? Parce que, tu sais, Heated
2: Rivalry. Moi, je l'avais déjà. Oui.
1: Non. C'est comme deux nouvelles stars. C'est trippant, ça.
2: Ben, tu vois, j'ai pas tout vu, les séries. Là, je suis très en retard dans tout.
1: Ouais.
2: Mais dans le casting, je ne connaissais aucun acteur. Alors, donnez-moi vos commentaires 11007. Est-ce que vous avez regardé ça, là, en une shot, les 8 épisodes?
1: Ouais.
2: Je veux tout savoir sur Off Campus.
1: Vous savez que Rythme vous envoie voir Céline Dion, où ça, à Paris.
2: Oui, oui.
1: Puis nous, ben, faut faire des finalistes dans Ma musique dans le trafic, ça pourrait être bientôt, là.
2: Oui, ça s'en vient dans quelques instants. Mais d'abord, en musique, J-Lo, Pitbull, On The Floor, à Rythme.
3: J-Lo!

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2: Quel concours incroyable. Oui. Tu sais, ça aurait pu être un autre concours.
1: Oui.
2: On aurait pu vous envoyer voir la bottine souriante au village québécois d'antan.
1: Ben oui.
2: C'est concept, ça.
1: Ça aurait été bon.
2: Tout est dans tout. Oui. Des beaux souvenirs, t'as gigué. Mais là, Céline Dion à Paris, là, tu parles.
1: Elle est capable de giguer aussi, Céline, là. Oh. Pascal, come on.
2: Ouais. Alors, donc, avez-vous repéré les chansons, là où les chansons de Céline, aujourd'hui dans Rythme au travail, si vous en avez repéré deux, on met deux fois votre nom dans le chapeau.
1: Oui, on va aller au téléphone, c'est Rémi qui est là. Allô, Rémi?
3: Bonjour.
1: Allô, est-ce que tu es un grand fan de Céline?
3: Un grand fan, non, mais un fan.
1: OK.
3: On va dire ça de même.
2: C'est correct.
1: C'est parfait.
2: Puis est-ce que t'es un grand fan de Paris?
1: Oui.
3: Ouais, ça, on va l'essayer.
1: Ben aussi. J'adore, il est dans l'ouverture.
2: Tu irais avec qui, mettons, là? Tu deviens finaliste puis tu gagnes?
3: Ah, ma conjointe, c'est sûr.
1: Ah, bon, parfait, ça. Est-ce que tu as eu l'occasion d'écouter les chansons cet après-midi?
3: Oui, certainement. Vas-y. Ça va être dans un autre monde et All by Myself.
1: Bonne réponse, t'as deux chances d'être le grand gagnant. Alors, on te le souhaite à toi et ta douce d'aller à Paris voir Céline Dion.
3: Merci beaucoup.
2: Ah non, non, mais là, attends, je te laisse pas partir. Ah,
3: ben là.
2: Non, mais j'entends la folie dans ta voix.
3: Très calme.
2: Fais-moi
3: très
2: donc calme. Un All by Myself.
3: Ah oh, non, non, non, je t'évite ça, c'est pas bon.
2: Ah, je l'aime! Hey, il se respecte. Hey,
1: bon.
2: On te le souhaite, mon cher Rémi.
3: Yes, merci beaucoup.
1: Bye. Merci beaucoup. Il a dit non.
2: Tu me feras pas faire ça.
1: Non, non, garde. Tu me feras pas faire un fou de moi radio.
2: Bravo, Rémi.
1: J'adore Rémi. OK, on compte pas faire au retour entre autres en musique. L'excellent Benson Boone, ça mène à rythme.
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6: C'est bondé pour la traversée des ponts en direction de Gatineau. Présentement, on est au rouge également pour la 5 en direction d'Ottawa. Entre Saint-Joseph et Boulevard du Casino que ça commence. 50 en direction est, c'est jusqu'à Saint-Louis. Des allumetières, le secteur des carrefours giratoires très dense. Lent pour atteindre le chemin Vanier en direction nord. Saint-Joseph, c'est pour atteindre l'avenue du pont. Si vous voyez quoi que ce soit, faites-nous signe par texto. 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
21: on vous souhaite un excellent mardi. Merci de nous avoir choisi Pascal et Marjorie qui vous accompagnent jusqu'à 18h. Puis là, je sais, Pascal, qu'on est juste mardi, mais d'un coup, vous êtes en train de planifier votre fin de semaine. Vous avez des jeunes qui trippent sur la science. Une super belle activité à Montréal.
22: C'est le festival Eureka. C'est la plus grande fête de la science où on célébrera l'élan scientifique et on compare les scientifiques à des athlètes. C'est un peu la thématique cette année. Ça se passe 5, 6, 7 juin au Parc Jean-Drapeau et à la Biosphère de Montréal. C'est vraiment trippant
21: en
22: famille.
21: C'est gratuit en plus. Alors, allez faire un petit tour sur le site. Et le porte-parole, Stéphane Bellavance, était en entrevue sur nos ondes. Et donc, vous allez pouvoir aller rattraper ça au rythmefm.com si vous voulez en savoir plus. Tu sais que des fois, les séries télé ramènent au goût du jour des affaires, des éléments, une chanson qui date de quand même quelques années.
22: Complètement.
21: Ouais.
22: Vas-tu nous parler de Love Story?
21: Oui, Love Story qui raconte l'histoire, je sais pas si vous avez vu ça, c'est sur Disney+, l'histoire de Caroline Bessette et de John F. Kennedy Jr. Et là, ben, on est dans les années 90, fait tout au niveau de la mode, Caroline Bessette qui était toujours bien habillée, vraiment une influence, une influenceuse de cette époque-là, ma foi. Et on voit beaucoup le parfum CK1 de Calvin Klein qui a été dans ces années-là, là, c'était la folie, là.
22: Et là, c'est redevenu tendance.
21: Oui!
22: Ça se vend au bout, le parfum CK1 Calvin Klein. Puis là, on s'est dit, qu'est-ce qu'on portait comme fragrance?
21: Oui.
22: On est dans la nostalgie parfumée 11007. Qu'est-ce que vous portiez comme, comme parfum? Moi, je me rappelle, là, j'ai des noms en classique.
21: C'est
22: là.
21: Ça, puis chaque
22: Swiss
21: époque...
22: Army, puis
21: oui,
22: tout.
21: Oui, c'est ça. Chaque époque a ses classiques. Alors, on veut vous lire 11007. Mylène Farmer, ça s'en vient en musique. Et pour tout de suite, celui qui fait des backflips, puis on l'aime d'amour. Benson Boone, en rythme.

0: On est en mode nostalgie olfactive cet après-midi, Pascal, parce qu'on a parlé du parfum CK1 de Calvin Klein qui est de retour. Là. Il est vraiment très, très populaire. Il se vend comme des petits pains chauds à cause de la série Love Story sur Disney+.
1: On vous demandait, là, dans la nostalgie olfactive, vous sentiez quoi? C'était quoi votre parfum, toi, Marjorie?
0: Moi, c'est Acqua di Gio. Comme un de mes premiers parfums, mais c'est tout le monde avait le même. Il y avait deux affaires. Il y avait Polo Sport puis Acqua di Gio.
1: Hey, moi, je viens de l'Est de Montréal.
0: Oui.
1: J'ai beaucoup d'amis italiens.
0: Oui.
1: Et ça sentait l'Acqua di Gio.
0: Oui.
1: Quand on allait dans les discothèques,
0: c'est
1: y abusait. Moi, je me rappelle aller dans les marchés aux puces acheter mes parfums.
0: Oui, mais ben oui.
1: Fait que c'était comme pas exactement le vrai parfum. Tu sais, je portais comme un... C'était comme Swift Army, puis au lieu du Tommy, c'était comme la Tubby.
0: Ah, oh, c'était l'imitation que t'achetais.
1: Ben, d'après moi, il coupait ça avec de l'eau
0: ben
1: un
0: oui,
1: peu.
0: Ben oui, c'est sûr, mais c'est pas grave. Au moins, t'avais ton parfum. On va aller au téléphone voir à qui on va jaser. Oui, bonjour, Rythme.
2: Oui, bonjour.
0: Allô, à qui on parle?
2: Avec Annie.
0: Allô, Annie, toi, c'était quoi ton parfum à l'époque?
2: Moi, c'était Tommy Girl de Tommy Hilfiger.
0: Ben oui,
2: c'était tellement une fragrance que j'aimais. Là, c'est pas mal, là, je me serais baignée dedans.
0: Ah ben oui.
1: Mais tout le monde voulait ça, je me rappelle. Oui. Annie, c'était tellement populaire. On se donnait ça à Noël, oui. Une bouteille de parfum. Est-ce que tu es restée fidèle à Tommy Girl?
2: Non, à travers le temps, il a fini par plus bien m'aller du tout.
0: C'est ça. Mais des fois, on évolue, puis avec la chimie, avec notre peau, ça le fait plus. Puis effectivement, il faut changer.
1: C'est quoi aujourd'hui?
2: Mon Dieu, j'aime beaucoup les parfums de Thierry Mugler.
0: Ah oui, les bouteilles sont super belles en plus.
1: Ah ouais, tu connais ça.
2: Oui.
0: Très beau classique.
1: Ben, merci.
0: Merci beaucoup, Annie. Il y en a plein là, sur la messagerie texte. Happy de Clinique, très populaire, qui existe encore aujourd'hui, mais c'était à l'époque, c'est la grosse affaire. J'ai l'odeur. Quand j'en parle, je dis le nom, j'ai l'odeur en tête. Ben oui, une de mes amies.
1: Aucune odeur. Éric dit Polo Azaro.
0: Ah, ouais,
1: je me rappelle d'avoir ça au labé. Tu sais, tu marchais dans l'allée, puis tu étais comme imprégné de 150 parfums en même temps.
0: Parlant de labé, moi, c'est ce que je faisais quand je trippais sur un gars, puis je savais c'était quoi son parfum. Là, je parle de ça au secondaire. Là.
1: Oui.
0: J'allais au labé. Je mettais son push-push de parfum sur un petit bâtonnet de carton. Puis là, je m'en allais chez nous, puis j'étais comme « Oh, je peux respirer enfin son odeur! »
1: Et qu'on allait se parfumer gratis au labé.
0: Oui, tout le monde a fait ça.
1: Quiz dans le trafic, ça s'en vient.

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1: Oh, okay.
2: Thématique ornithologie aujourd'hui.
1: OK.
2: Donc, un lien avec les oiseaux.
1: Parfait.
2: Toujours le fun, hein?
1: J'ai quelques idées en tête.
2: Donc, ça part. C'est un oiseau mythologique légendaire associé au feu, à la renaissance et à l'immortalité. C'est une Québécoise qui l'a intégrée dans une de ses chansons, même un album.
1: Ah, fais-tu Tilida, Tilida, da, da, da, da, à la fin? L'aigle noir?
2: Non.
1: Ah! Ah non, c'est pas le bon oiseau. C'est Charlotte avec Phoenix.
2: Bravo.
1: J'ai tellement pensé tout de suite à l'aigle noir quand t'as dit les oiseaux que là, j'étais toute...
2: Mais je te dirais de pas flusher l'idée. Okay. Garde-la pour... Garde-la pour tantôt. Grand oiseau de proie puissant, reconnu pour sa vue exceptionnelle, ses serres redoutables et son symbole de force et de liberté. Mettons qu'il y en a plusieurs qui passent une nuit à l'hôtel.
1: Donc, c'est

0: toujours dans le quiz ornithologique. Même type d'oiseau,
1: oui,
0: mais avec une nuance. Okay. Lui symbolise un rêve mystérieux, puissant, souvent interprété comme étant lié aux souvenirs et aux émotions profondes.
1: J'irai avec l'aigle noir.
0: Bravo!
1: Hey, je suis tellement contente!
0: Bon, la prochaine, c'est un oiseau intelligent de la famille des corvidés, connu pour son cri rauque,
1: oui,
0: sa grande capacité d'adaptation et son image mystérieuse dans plusieurs pays. Dans cette chanson, il porte un petit veston-cravate.
1: L'oiseau porte un veston-cravate?
0: Ouais.
1: Ah, j'avais pas ça.
0: Parce qu'il y a de la classe.
1: Ah, oh, ça doit être Corneille.

0: En fin de semaine, Pascal, il y avait le gala Influence et création, un gala qui récompense tout ce qui se passe sur les réseaux sociaux, créateurs de l'année, youtubeurs de l'année et tout ça.
1: C'était animé par Mathieu Dufault.
0: Oui,
1: et ça prend d'ampleur, ce gala-là.
0: Vraiment.
1: C'était diffusé à la télévision TV5, je crois.
0: Exact. Et sur YouTube aussi, il y a des extraits qui roulent beaucoup dans les derniers jours. Mais il y a quelque chose qui a retenu notre attention par rapport au gala, c'est que Sébastien Delorme est allé présenter un prix et sur le tapis rouge, je ne sais pas si c'était rouge, je pense qu'il était plutôt vert, il est accompagné de sa conjointe Virginie. Et ils ont publié des photos, tu sais, parce que là, tu es dans un gala de réseaux sociaux, alors évidemment que tu publies beaucoup ce qui se passe. Puis suite à ça, ils ont reçu tous les deux, et surtout elle, beaucoup, beaucoup de commentaires négatifs, des messages de haine, des insultes. Ça a vraiment mal viré, là.
1: Tu sais, on connaît l'histoire. Il y a un écart d'âge important entre les deux amoureux. Ils en ont déjà parlé publiquement. Sébastien a fait des sorties, puis il a comme dit, là, calmez-vous, là, c'est nos vies, on fait nos affaires. À un moment donné, on veut pas connaître votre opinion. Ça s'était calmé.
0: Oui.
1: Et depuis, justement, que ces photos-là sont diffusées sur Internet, c'est reparti, puis c'est violent.
0: Oui, puis Virginie, elle a décidé de prendre parole par rapport à ça, parce qu'elle veut essayer de changer les choses. Elle dit, ça n'a pas de bon sens, tu sais, que moi, je reçois des messages de madame que je ne connais pas, puis elle dit, elle le nomme, elle dit, c'est vraiment des femmes d'un certain âge, pas des filles de son âge. Donc, elle veut vraiment faire changer les choses. Son message a été entendu partout. Elle a fait une tournée d'entrevues radio, entre autres au 98.5, si jamais vous voulez aller la réécouter. Mais honnêtement, je peux pas croire qu'on est encore dans ce discours-là d'arrêter d'insulter le monde sur les réseaux sociaux. Je n'en reviens pas.
1: Gardez-vous une gêne, pour vous.
0: Gardez-vous une petite gêne. Au retour, nous, on se garde pas de gêne sur la bonne musique. Ce qui s'en vient, entre autres, Darren Vaudreuil vous l'a demandé beaucoup. Et Justin Timberlake, ça mène à rythme.
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5: Ici Caroline Scott, voici vos nouvelles locales. Gatineau pourrait aller de l'avant avec un complexe de deux glaces, dont une olympique au coût de 60 millions à Buckingham. La ville espère obtenir une subvention de 20 millions de Québec et un montant de 10 millions de VMSO qui serait gestionnaire de l'infrastructure. Parmi les autres dossiers discutés ce matin à la ville, élargissement du chemin Vanier. Il sera aussi question du renouvellement du partenariat entre le CIS de l'Outaouais et la faculté de médecine de l'Université McGill, en plus d'un nouveau projet de clinique d'enseignement à l'hôpital de Papineau à Buckingham. Entre-temps, une équipe de paramédics de l'Outaouais a été appelée pour un accouchement hors de l'ordinaire ce matin. Les deux professionnels de la santé ont assisté la maman à son domicile. Un petit garçon en pleine santé est venu au monde. La mère et son bébé se portent bien. Et un avis d'interdiction de faire des feux à ciel ouvert en forêt est en vigueur presque partout au Québec, incluant ici, en Outaouais. La SOPFEU a émis cette interdiction afin d'éviter de nouveaux feux de forêt. 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
6: On garde la friction pour la 50 direction Est, presque jusqu'à la de Vérandry, mais c'est quand même en amélioration présentement. Même chose pour la 5 vers Ottawa, à partir de boulevard du Casino. Traverser les ponts qui restent au ralenti en direction de Gatineau, des Allumetières, c'est le secteur des carrefours giratoires, l'approche du chemin Vanier aussi, qui sont plus difficiles. Même chose pour le boulevard Saint-Joseph, l'approche de l'avenue du pont. 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
1: J'aime se voir les mots, le mot, en fait, facture, débarqué au Honda 007. 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Sinon, cette semaine, ça se poursuit. On donne des billets pour aller voir le show de Céline Dion et on profite quand même de températures agréables. Là, il est 25 degrés cet après-midi. Ça monte à 28 pour demain, 29 pour jeudi et 27 pour vendredi. Bon retour à la maison. 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
2: OK, Pascal, raconte-nous l'histoire. J'essaie de deviner c'est quoi la fin.
3: Toi, c'est simple, simple.
2: Oui.
3: Ça se passe en Allemagne.
2: OK.
3: Ça fait le tour des réseaux sociaux. Une dame âgée s'est fait flasher par un radar photo.
2: OK.
3: Il y a une photo pour tout.
2: Oui.
3: Mais elle ne conduit pas de véhicule. Comment est-ce possible?
2: Elle ne conduit pas de... Ben, t'es en roulette, la pauvre?
3: Non.
2: Oh, non, je l'ai. En hoverboard.
3: Non.
2: Comme
3: plus.
2: Dans Retour vers le futur.
3: Non plus.
2: OK.
3: Mais l'histoire est... C'est vraiment farfelu. J'adore. Tu vas aimer ça.
2: Est-ce que je suis au moins sur la bonne piste ou même pas?
3: Pas pantoute.
2: OK, bon. 11-007, on a besoin de vous autres parce que là, je l'ai pas pantoute, comme d'habitude. En musique, Justin Timberlake, Daisy, ça arrive.

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1: Donc, vous deviez trouver pourquoi une dame en Allemagne s'est faite flasher par un radar photo. Elle n'était pas au volant d'un véhicule. Comment c'est possible? Qu'est-ce que les gens disent?
2: Est-ce qu'elle conduisait quelque chose? Parce que les gens parlent beaucoup de triporteurs, de quadriporteurs. Sophie, entre autres. Julie nous écrit ça. Je sais pas. On est sur la bonne piste?
1: Ben là, un triporteur, ça peut-tu aller à genre 60 km/h?
2: Mais non, mais c'est ça. Je me dis peut-être qu'elle allait pas assez vite.
1: Non, vous êtes pas sur la bonne piste. Bon. Regarde ça, l'histoire est quand même vraiment tripante. Donc, la dame marchait tranquillement sur le trottoir. Au même moment, il y a un véhicule qui passe dans la rue.
2: Oui.
1: Et le véhicule dépasse la limite de vitesse permise. Donc, il y a un radar photo qui immortalise le moment. Mais là, le service de police a reçu une photo du véhicule. Peut pas émettre de contravention parce que ce qu'on voit, c'est la dame qui marche et elle cache la plaque d'immatriculation.
2: Non.
1: Fait que c'est juste une photo d'une dame qui prend sa marche. Fait qu'il y a quelqu'un qui est fâché au
2: puis
1: service
2: lui,
1: de police.
2: À cause de ça, le gars qui allait vite, il sera pas pénalisé.
1: Lui, il est bien content.
2: Ah ben là, je suis fâché. Arrêtez de rouler vite, surtout dans les quartiers résidentiels, les amis. Maman va se fâcher. OK, I wanna dance with somebody. See these kids wear crowns avec Brigitte Boisjoli. Merci de nous avoir choisis. Caroline Turner s'en vient dans les prochaines minutes. On va sûrement jouer un petit quiz avec

0: fait son entrée en studio. Salut, la belle Caro.
1: Hello.
2: Bien le bonjour, bien le bonsoir, selon votre état de la journée.
0: Oui.
2: Peut-être que vous êtes à un deuxième café. Ça en sera un aussi, musicalement parlant. C'est une dose de caféine, vraiment. Là, j'ai une solide playlist. Alors, ce soir, on joue à Souvenir Général.
0: Oui.
2: C'est notre souvenir du jour, mêlé à des connaissances générales. Ce soir, il s'agit de... On n'est pas si loin dans le souvenir. Ça, c'est mes souvenirs, comprenez-vous?
0: OK, okay, ça me donne un bon indice.
2: Ouais. On a trois catégories. Techno, sport et histoire du Québec. On commence avec toi, Pascal.
1: Histoire du Québec.
2: OK, le printemps érable,
1: oui.
2: C'était avant ou après Hot and Cold?
1: C'est 2012, donc après.
2: C'est une bonne réponse!
0: Wow. Elle l'aurait pas eu.
2: Techno ou sport, Marjorie?
0: On va dire avec celle que tu veux, je ne l'aurais pas de toute façon. Techno.
1: Pas confiance.
2: La sortie de la Wii, c'était avant ou après, en fin de compte? C'était avant, en 2006.
0: Yes.
2: Alors, la question vous revient maintenant sur le 11-007, la bulle de conversation de l'application Cogeco Média, les sports. Les Jeux olympiques de Vancouver, c'était avant ou après Hot and Cold?
1: Okay. Garou chantait à Vancouver.
0: Oui, c'est vrai. Mais oui, on s'en rappelle.
1: C'était spécial, hein? La cérémonie d'ouverture, c'était spécial. OK, avant ou après, on répond pas.
2: Oui, non, on veut pas venir. C'est juste la fin de la saison, mais regarde.
1: Question. Garou, tu sais qu'on aime jouer.
0: On t'écoute dans les prochaines minutes.
2: Oui.
0: Merci beaucoup et salutations à tout le monde. On sera là demain. À
2: bien sûr.
0: Bye.
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19: Une chance que je travaille avec ma voix puis mes mains sur les pitons de la console parce que je serais en arrêt de travail. Tellement, c'est mes pieds le problème. Je fais juste marcher sur un trottoir, ça prend pas plus qu'un petit béton inégal et whoop, l'entorse est si vite arrivée. L'ironie de la chose en plus, c'est que je me rendais à un rendez-vous de physio, mais pour les chevilles molles de mon fils. Ah, telle mère, tel fils. Et qu'est-ce que vous léguez à vos enfants, vous autres? Sûrement quelque chose de plus le fun. 11007, la bulle de conversation de l'application Cogeco Média. Allez, on va avoir du fun ensemble au cours des deux prochaines heures. Madonna s'en vient en souvenir avec Open Your Heart. Le souvenir du jour, la roulette des hits. Et d'abord, celle-là vous fait vibrer soir après soir. Fever Dream.
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1: Je m'amusais avec Pascal Morissette, Marjorie Vallée de Ma Musique dans le Trafic et vous sur le 11007. Fallait me dire, là, les Jeux olympiques de Vancouver, c'était-tu avant ou après la chanson Hot and Cold? Je salue Cindy. Il y a également Joanne Vadeboncœur qui l'ont deviné. Karine qui est à Laval. Ben oui, c'était après, évidemment, en 2010, parce que Hot and Cold, 2008, on retourne dans le temps. La voici.

journée, là, super confortable, entre 20 et 24 degrés partout au Québec, et vous n'êtes pas prêts pour demain ni jeudi. En fait, oui, on est plus que prêts. Amenez-le, l'été, là. 28, 29 degrés avec du gros soleil. Et si vous voulez le ressentir maintenant, on laisse les fenêtres fermées. Effet de serre, assuré. Je vais vous faire suer parce que vous voudrez danser, même au volant, avec cette séquence musicale-là. Ça me rappelle dans le temps où on faisait des défilés de mode au cégep sur Cry for You, September. Oui, ça, c'est mes années. Autant que le doublé de David Guetta qui s'en vient. Mais là, on se prépare à hurler avec Robin S. Harry.

Ça, c'était les années de Valérie Lemieux de Longueuil qui m'a texté sur le 11007. Vous savez que c'est possible de nous écouter en direct aussi avec l'application Cogeco Média. C'est gratis si vous ne l'avez pas téléchargé encore. On va tourner la roulette des hits pour jouer ensemble après cet hymne à l'amitié qu'est Sarah de Vincent Vallière à Rythme.

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2: Qui n'aime pas les quiz ici à main levée? Je vois personne. C'est pour ça qu'on s'amuse ensemble. Jour après jour dans 18 heures les hits et ce soir aussi avec Bruno Mars. Je vais faire différent. Je vais pas tester vos connaissances en Bruno, mais plutôt en écoute de rythme. Vous allez trouver la réponse facile si vous avez été branché depuis hier. Je vous demande lequel ou laquelle de nos animateurs animatrices est allé voir le show de Bruno Mars à Toronto samedi dernier. Est-ce que c'est A, Isabelle Racicot, B, Sébastien Benoît ou C, Pascal Morissette? Textez-moi votre réponse sur le 11007 et on va revivre ce show-là avec I Just Might. Et pour toutes celles qui ont rêvé d'auditionner pour être la petite copine de l'un des Backstreet Boys, As Long As You Love Me, s'en vient.
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1: Marie-Ève, toujours à l'écoute de 18h, les hits en voiture?
2: Oui, j'arrive à la maison dans les 3 prochaines minutes.
1: Ah, merveilleux. Ça fait-tu longtemps que tu étais dans le char?
2: Un petit moment, quand même.
1: OK. Fait que depuis ma musique dans le trafic.
2: Oui.
1: OK. Fait que ça te donne l'occasion d'écouter Pascal et Marjorie. Peut-être que c'est plus facile pour toi de répondre à la question. Lequel de nos animateurs ou laquelle est allé voir Bruno Mars samedi dernier? Isabelle Racicot, Sébastien Benoît ou Pascal Morissette?
2: Ben, c'est Pascal Morissette, puis avec sa douce, si je me trompe pas.
1: Ben oui, Julie Ringuette. Il y était une gang de rythme. Il y avait également Nadia Bilodeau qui est allée, Annie Kim qui est aux réseaux sociaux. Ça avait l'air d'être un méchant bon show, en tout cas.
2: Exactement, oui, j'aurais aimé ça.
1: Ah, regarde, t'es pas la seule. À la place, ça te tente-tu qu'on se console avec une toune de Bruno Mars comme si on y était?
2: Ah oui,
1: bonne vie. Eh bien, pour toi et moi, I just might, Marie-Ève, je te souhaite une belle soirée. Puis enfin, tu dois être arrivée dans le stationnement, là.
2: Oui, exactement. Hey. Bonne soirée.
1: Bonne soirée, salut. On va la dédier aussi à Isabelle Racicot qui a raté le show alors qu'elle était disponible le week-end d'avant. Mais ça

0: semaine. Et il faut entendre ses chansons. Là, je vous dis, il y en a une qui s'en viendra au retour à rythme.
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1: Là, Caro, si j'entends dans son de Céline dans deux minutes, je peux-tu aller l'écrire sur le rythmefm.com? Ben, c'est sa tante, mais ça vaut zéro parce que c'est les chansons de rythme au travail en avant-midi et en après-midi qui pourraient vous faire gagner vos places pour son show du 19 septembre. C'est ma musique dans le trafic. Les filles du lunch vous appellent. Ben, je vous souhaite la meilleure des chances. Elle est proche de ses fans, proche de ses émotions, des enfants malades. On l'a vu au Téléthon samedi dernier. C'est Roxane Bruno, la chanson numéro 1 franco ce soir. Hold me close.

faite pour une première danse, celle-là, hein? C'est la saison des mariages qui commence. Puis là, il y en a une vedette internationale qui l'a fait en secret en fin de semaine. On en reparle dans la Star à la Une. Juste avant, pas pour lui mettre la pression, mais elle serait magnifique dans une robe blanche, main dans la main, avec son Alyosha. Charlotte Cardin s'amène après Claude Béjart.

savait que ça s'en venait, mais elle l'a fait en secret. Elle est nouvellement mariée, la belle Dua Lipa. Elle est sortie de la mairie d'Old Marylebone à Londres, au même endroit où Paul McCartney, Ringo Starr, les

c'est que en 1993, Plessisville a été reconnue comme la capitale mondiale de l'érable. Mais l'affaire, c'est qu'au début de l'année, l'Office de la propriété intellectuelle du Canada a accordé à Mirabel le titre de capitale internationale de l'érable. Alors là, il n'y en a pas fallu plus pour que les maires de chaque ville

0: OK, on va rester amis.
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petite tête plutôt que de se crier par-dessus la tête. J'ai reçu des textos sur le 11007. Il y a Véronique qui habite à Saint-Canute-Mirabel. Elle dit, c'est nous autres, la capitale du sirop d'érable. À l'inverse, on a Stéphanie Girard qui est dans le coin de Plessisville. Elle dit, non, c'est nous autres. Hey, pas de chicane dans ma cabane à sucre. On va se serrer la main parce que même si la vie nous sépare, celle qui te redonnera l'espoir. Caro, t'es-tu en train de citer les paroles de « Je serai ta meilleure amie » de Laurie? Tout à fait. Et j'ai une pensée pour ma pauvre mère qui, en 2001, a été forcée de regarder la chorégraphie que j'ai créée sur cette tune-là. Mais garde, en tant que

Caro Turner avec vous. Je suis ultra émotive. J'ai braillé un bon coup quand j'ai vu la nouvelle. L'humoriste Jonathan Roberge a perdu son fils Xavier à l'âge de 17 ans. Ça faisait 7 ans qu'il se battait contre un cancer du cerveau. Et là, on va lui rendre hommage, célébrer la vie, la courte vie qu'il a eue ce samedi à l'Assomption. J'envoie toutes mes pensées à Jonathan et la famille. Ça doit être terrible de perdre un enfant. Marianne Clépine a d'ailleurs partagé une vidéo où elle et Carl envoyaient des ondes positives à Xavier juste avant une opération. Puis de penser que ces deux-là sont partis aujourd'hui, c'est une tragédie. Je pense à vous si vous avez également des étoiles filantes dans vos vies.

vraiment, ça me fait du bien. Là. Quand vous prenez juste le temps de m'envoyer un petit coucou sur le 11007, je vais saluer d'ailleurs Caroline de Granby qui répond présente ce soir. À ce midi dans les filles du lunch, il y a Sébastien Benoît qui avait des beaux mots pour ma

0: Lynch, Marie-Pierre Morin et Sébastien Benoît qui avaient de belles choses à dire sur elle ce midi.
1: Mais à ton contact, Marie-Pierre, tu m'as appris à être plus vrai en nom, à être sans filtre, pour le meilleur ou pour le pire. Tu m'as dit aussi de travailler sur ma rancune, parce qu'au départ, toi et moi, on s'entendait pas. C'était moi qui étais le problème. Puis j'ai passé à travers ça. On s'en est jasé, puis je suis content de l'avoir fait. Puis je veux l'appliquer maintenant avec plein de gens dans ma vie, puis peut-être changer des choses. Sur une note plus légère, tu m'as appris à déparler, à inventer des mots et à me découvrir un rire à mi-chemin entre une chèvre et une bouilloire. Marie-Pierre Morin, merci pour la belle ride. Je t'aime.
0: Pour entendre l'intégrale sur le rythmefm.com, demain, c'est Isabelle Racicot qui sera aux côtés de Marie-Pierre. Moi, Caro Turner, vous souhaite une belle soirée avec mon ami Stéphane Richard et on se retrouve demain pour 18h les hits à rythme.
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0: Salut, c'est Sébastien. Je vous attends demain 13h. Et j'ai toujours plus de musique pour travailler dans la bonne humeur.
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27: Je suis content de me joindre à vous. Bonne soirée à Caro Turner. Vous avez rendez-vous demain avec elle pour un autre 18h les hits. Et à partir d'ici, c'est notre promesse de fin de journée, c'est-à-dire musique franco. On étire ça jusqu'à minuit. 2 juin, mine de rien, c'est un moment de prise de conscience pour tout le monde parce que c'est la journée mondiale pour un tourisme responsable. Là, les vacances vont arriver. On est tous touristes à un moment donné. Et ces dernières années, il n'est pas rare de voir des milliers de personnes qui se rendent à un endroit parce que c'est populaire sur Instagram, mais ça détruit la nature ou ça pollue la vie des habitants. J'ai vu dans cette histoire en France, si ma mémoire est bonne, des gens qui partaient leur système d'arrosage pour chasser les touristes envahissants sur leur propre terrain. Donc, encourageons des comportements responsables. On respecte les endroits et les gens qu'on visite. Et c'est pas juste à l'autre bout du monde, hein, ça s'applique au Québec. Être bon voyageur, c'est pas banal. Et si vous êtes des visiteurs chez nous en ce moment, ben là, bienvenue. Ça nous fera plaisir de vous faire découvrir des artistes et des chansons pendant votre séjour. Dans les prochaines minutes, la chanson la plus chaude du moment, nouveauté de Mitsou, Tyler Shaw et Liliane de Francesco aussi, à Rythme. Young.